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2: Bonjour à toutes et à tous, voici les principales informations de ce jeudi 24 septembre sur Radio Grand Lac. Les aides au carburant ne devraient finalement pas coûter plus cher que prévu à l'État. Depuis le printemps, le gouvernement avait provisionné 1,4 milliard d'euros pour accompagner les Français face à la hausse des prix à la pompe. Mais selon les chiffres communiqués hier, seuls 800 millions d'euros ont jusqu'ici été réclamés. Une partie importante de l'enveloppe reste donc disponible. Elle permettra de financer l'élargissement du dispositif annoncé mardi sans augmenter le budget prévu. Le nombre de bénéficiaires potentiels passe donc de 3 à 5,5 millions de personnes avec une prolongation de l'aide jusqu'à la fin de l'année. À Paris, le Premier ministre cherche un compromis avec les socialistes sur le budget 2027. Dans un courrier adressé hier aux députés du PS, Sébastien Lecornu propose une rencontre pour renouer avec la méthode du compromis utilisée l'an dernier. Il assure également que le gouvernement ne se mêlera pas de la campagne présidentielle. Le projet de budget prévoit notamment 54 milliards d'euros d'économies avec plusieurs mesures encore sensibles, notamment concernant les retraités. Le PS avait dénoncé mi-septembre un projet d'austérité. Dans la police, les infractions liées aux atteintes à la probité sont en forte hausse. Selon le rapport annuel de l'IGPN dévoilé hier, 341 infractions ont été relevées en 2025 contre 234 un an plus tôt, soit une hausse de 45%. L'IGPN a mené 235 enquêtes judiciaires. Parmi les principales augmentations, les détournements de fichiers, les violations du secret professionnel et les faits de corruption. Dans le Vaucluse, la propriété de Patrick Bruel a été visée par plusieurs départs de feu fin juillet. La gendarmerie confirme l'information. Une enquête est menée par la brigade de recherche d'Avignon. Le chanteur qui conteste les faits qui lui sont reprochés est par ailleurs mis en examen dans 4 affaires distinctes et bénéficie d'un statut de témoin assisté dans 4 autres dossiers. Et puis en Europe, les sanctions contre la Russie ont été renouvelées. Les 27 ont toutefois retiré 2 oligarques russes de leur liste noire, Alisher Ousmanov à la demande de la France pour des raisons de sécurité nationale et Mikhail Friedman. Une décision critiquée par le président ukrainien Volodymyr Zelensky. Quelques heures plus tard, l'Azerbaïdjan annonçait la grâce de Martin Ryan, un Français détenu depuis 2023 et accusé d'espionnage.
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2: À Chambéry, un notaire a été mis en examen la semaine dernière pour agression sexuelle et tentative d'agression sexuelle par personne ayant autorité, ainsi que pour harcèlement sexuel et moral dans le cadre professionnel. Une collaboratrice de l'étude est à l'origine de la plainte. Le notaire placé sous contrôle judiciaire reste présumé innocent. Son associé a également été entendu, mais comme témoin et sans être mis en examen. Une information judiciaire est désormais en cours. Toujours à Chambéry, l'appel à candidature pour la réhabilitation de l'ancienne usine Rubanox se termine demain. Cette friche industrielle de 14 000 mètres carrés doit accueillir notamment un tiers-lieu culturel, artistique et sportif dans la halle sud. Dans la halle nord, en revanche, propriété de Cristal Habitat, la ville prévoit notamment un gymnase, une aire de jeux multisport et une salle d'activité. Grand Chambéry envisage également un pôle consacré à l'économie circulaire. Samedi, place à la marche pour le climat. 3 rendez-vous sont prévus en Savoie, à 10h30 à Saint-Jean-de-Maurienne, puis à 14h à Chambéry au parc du Vernet et à 14h également devant l'hôtel de ville d'Albertville. Les organisateurs appellent les Savoyards à participer à cette mobilisation consacrée à la lutte contre le réchauffement climatique. À Albertville, justement, 2 habitants vont tenter de décrocher le podium du championnat du monde de la frite samedi à Arras. Alice Le Carmont et Karl Gerber, qui tiennent le food truck Les Délices d'Alice et Carlito, avaient terminé 4e en 2024. Ils présenteront 7 fois leurs frites fraîches préparées selon une recette du Nord avec double cuisson dans la graisse de bœuf. Ils seront notamment jugés sur le goût, la technique, le visuel et également le dosage du sel. Et côté sport, l'ex-football club connaît un début de saison contrasté. L'équipe Fagnon s'est inclinée 1-0 à domicile contre Ménival en Régional 2, après notamment un pénalty manqué en fin de rencontre. En revanche, les U18 se sont qualifiés pour le troisième tour de la Coupe Gambardella et les U16 ont signé une large victoire 14-1 face à Cranves-Salles. Prochain rendez-vous pour l'équipe première dimanche à Cluses, au quatrième tour de la Coupe de France. Et puis nous terminons ce journal avec l'agenda de Radio Grand Lac avec nos partenaires. Dimanche 27 septembre à 17h, un concert caritatif événement à Chambéry sera organisé à l'église du Sacré-Cœur au profit des enfants orphelins d'Ukraine. Au programme Mise en Tango, 30 ans de passion avec plus de 100 interprètes et des musiciens de renommée internationale. Le tarif est de 15€ en pré-vente, 18€ sur place et gratuit pour les moins de 12 ans. Les réservations se font sur Eloasso ou auprès de l'office de tourisme de Chambéry.
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2: Ce jeudi démarre sous un soleil radieux en matinée et puis quelques nuages vont s'inviter dans le courant de la journée mais sans gravité. Les températures quant à elles restent bien au-delà des normes de saison avec 13 degrés relevés ce matin autour du lac du Bourget et 27 degrés pour les maximales. C'est ce qui est attendu à Chambéry, Aix-les-Bains et au Bourget du lac pour cet après-midi. Voilà pour vos prévisions météo. Je vous souhaite une excellente journée à l'écoute du Grand Bain de la vie locale.
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1: Bonjour à toutes et à tous, voici les principales informations de ce jeudi 24 septembre sur Radio Grand Lac. Les aides au carburant ne devraient finalement pas coûter plus cher que prévu à l'État. Depuis le printemps, le gouvernement avait provisionné 1,4 milliard d'euros pour accompagner les Français face à la hausse des prix à la pompe. Mais selon les chiffres communiqués hier, seuls 800 millions d'euros ont jusqu'ici été réclamés. Une partie importante de l'enveloppe reste donc disponible. Elle permettra de financer l'élargissement du dispositif annoncé mardi sans augmenter le budget prévu. Le nombre de bénéficiaires potentiels passe donc de 3 à 5,5 millions de personnes avec une prolongation de l'aide jusqu'à la fin de l'année. À Paris, le Premier ministre cherche un compromis avec les socialistes sur le budget 2027. Dans un courrier adressé hier aux députés du PS, Sébastien Lecornu propose une rencontre pour renouer avec la méthode du compromis utilisée l'an dernier. Il assure également que le gouvernement ne se mêlera pas de la campagne présidentielle. Le projet de budget prévoit notamment 54 milliards d'euros d'économies avec plusieurs mesures encore sensibles, notamment concernant les retraités. Le PS avait dénoncé mi-septembre un projet d'austérité. Dans la police, les infractions liées aux atteintes à la probité sont en forte hausse. Selon le rapport annuel de l'IGPN dévoilé hier, 341 infractions ont été relevées en 2025 contre 234 un an plus tôt, soit une hausse de 45%. L'IGPN a mené 235 enquêtes judiciaires. Parmi les principales augmentations, les détournements de fichiers, les violations du secret professionnel et les faits de corruption. Dans le Vaucluse, la propriété de Patrick Bruel a été visé par plusieurs départs de feu fin juillet. La gendarmerie confirme l'information. Une enquête est menée par la brigade de recherche d'Avignon. Le chanteur qui conteste les faits qui lui sont reprochés est par ailleurs mis en examen dans 4 affaires distinctes et bénéficie d'un statut de témoin assisté dans 4 autres dossiers. Et puis en Europe, les sanctions contre la Russie ont été renouvelées. Les 27 ont toutefois retiré 2 oligarques russes de leur liste noire, Alisher Usmanov à la demande de la France pour des raisons de sécurité nationale et Mikhail Friedman. Une décision critiquée par le président ukrainien Volodymyr Zelensky. Quelques heures plus tard, l'Azerbaïdjan annonçait la grâce de Martin Ryan, un Français détenu depuis 2023 et accusé d'espionnage.
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1: À Chambéry, un notaire a été mis en examen la semaine dernière pour agression sexuelle et tentative d'agression sexuelle par personne ayant autorité, ainsi que pour harcèlement sexuel et moral dans le cadre professionnel. Une collaboratrice de l'étude est à l'origine de la plainte. Le notaire placé sous contrôle judiciaire reste présumé innocent. Son associé a également été entendu, mais comme témoin et sans être mis en examen. Une information judiciaire est désormais en cours. Toujours à Chambéry, l'appel à candidature pour la réhabilitation de l'ancienne usine Rubanox se termine demain. Cette friche industrielle de 14 000 mètres carrés doit accueillir notamment un tiers-lieu culturel, artistique et sportif dans la halle sud. Dans la halle nord, en revanche, propriété de Cristal Habitat, la ville prévoit notamment un gymnase, une aire de jeu multisport et une salle d'activité. Grand Chambéry envisage également un pôle consacré à l'économie circulaire. Samedi, place à la marche pour le climat. 3 rendez-vous sont prévus en Savoie, à 10h30 à Saint-Jean-de-Maurienne, puis à 14h à Chambéry au parc du Vernet et à 14h également devant l'hôtel de ville d'Albertville. Les organisateurs appellent les Savoyards à participer à cette mobilisation consacrée à la lutte contre le réchauffement climatique. À Albertville, justement, 2 habitants vont tenter de décrocher le podium du championnat du monde de la frite samedi à Arras. Alice Le Carmont et Karl Gerber, qui tiennent le food truck Les Délices d'Alice et Carlito, avaient terminé 4e en 2024. Ils présenteront 7 fois leurs frites fraîches préparées selon une recette du Nord avec double cuisson dans la graisse de bœuf. Ils seront notamment jugés sur le goût, la technique, le visuel et également le dosage du sel. Et côté sport, l'ex-football club connaît un début de saison contrasté. L'équipe Fagnon s'est inclinée 1-0 à domicile contre Ménival en Régional 2. après notamment un pénalty manqué en fin de rencontre. En revanche, les U18 se sont qualifiés pour le troisième tour de la Coupe Gambardella et les U16 ont signé une large victoire 14-1 face à Cranves-Salles. Prochain rendez-vous pour l'équipe première dimanche à Cluses au quatrième tour de la Coupe de France. Et puis nous terminons ce journal avec l'agenda de Radio Grand Lac avec nos partenaires. Dimanche 27 septembre à 17h, un concert caritatif événement à Chambéry sera organisé à l'église du Sacré-Cœur au profit des enfants orphelins d'Ukraine. Au programme Mise en Tango, 30 ans de passion avec plus de 100 interprètes et des musiciens de renommée internationale. Le tarif est de 15€ en prévente, 18€ sur place et gratuit pour les moins de 12 ans. Les réservations se font sur Eloasso ou auprès de l'office de tourisme de Chambéry.
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1: Ce jeudi démarre sous un soleil radieux en matinée, puis quelques nuages vont s'inviter dans le courant de la journée, mais sans gravité. Les températures, quant à elles, restent bien au-delà des normes de saison, avec 13 degrés relevés ce matin autour du lac du Bourget et 27 degrés pour les maximales. C'est ce qui est attendu à Chambéry, Aix-les-Bains et au Bourget du Lac pour cet après-midi. Voilà pour vos prévisions météo. Je vous souhaite une excellente journée à l'écoute du Grand Bain de la vie locale.
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2: Bonjour à toutes et à tous, voici les principales informations de ce jeudi 24 septembre sur Radio Grand Lac. Les aides au carburant ne devraient finalement pas coûter plus cher que prévu à l'État. Depuis le printemps, le gouvernement avait provisionné 1,4 milliard d'euros pour accompagner les Français face à la hausse des prix à la pompe. Mais selon les chiffres communiqués hier, seuls 800 millions d'euros ont jusqu'ici été réclamés. Une partie importante de l'enveloppe reste donc disponible. Elle permettra de financer l'élargissement du dispositif annoncé mardi sans augmenter le budget prévu. Le nombre de bénéficiaires potentiels passe donc de 3 à 5,5 millions de personnes avec une prolongation de l'aide jusqu'à la fin de l'année. À Paris, le Premier ministre cherche un compromis avec les socialistes sur le budget 2027. Dans un courrier adressé hier aux députés du PS, Sébastien Lecornu propose une rencontre pour renouer avec la méthode du compromis utilisée l'an dernier. Il assure également que le gouvernement ne se mêlera pas de la campagne présidentielle. Le projet de budget prévoit notamment 54 milliards d'euros d'économies avec plusieurs mesures encore sensibles, notamment concernant les retraités. Le PS avait dénoncé mi-septembre un projet d'austérité. Dans la police, les infractions liées aux atteintes à la probité sont en forte hausse. Selon le rapport annuel de l'IGPN dévoilé hier, 341 infractions ont été relevées en 2025 contre 234 un an plus tôt, soit une hausse de 45%. L'IGPN a mené 235 enquêtes judiciaires. Parmi les principales augmentations, les détournements de fichiers, les violations du secret professionnel et les faits de corruption. Dans le Vaucluse, la propriété de Patrick Bruel a été visé par plusieurs départs de feu fin juillet. La gendarmerie confirme l'information. Une enquête est menée par la brigade de recherche d'Avignon. Le chanteur qui conteste les faits qui lui sont reprochés est par ailleurs mis en examen dans 4 affaires distinctes et bénéficie d'un statut de témoin assisté dans 4 autres dossiers. Et puis en Europe, les sanctions contre la Russie ont été renouvelées. Les 27 ont toutefois retiré 2 oligarques russes de leur liste noire, Alisher Usmanov à la demande de la France pour des raisons de sécurité nationale et Mikhail Friedman. Une décision critiquée par le président ukrainien Volodymyr Zelensky. Quelques heures plus tard, l'Azerbaïdjan annonçait la grâce de Martin Ryan, un Français détenu depuis 2023 et accusé d'espionnage.
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2: À Chambéry, un notaire a été mis en examen la semaine dernière pour agression sexuelle et tentative d'agression sexuelle par personne ayant autorité, ainsi que pour harcèlement sexuel et moral dans le cadre professionnel. Une collaboratrice de l'étude est à l'origine de la plainte. Le notaire placé sous contrôle judiciaire reste présumé innocent. Son associé a également été entendu, mais comme témoin et sans être mis en examen. Une information judiciaire est désormais en cours. Toujours à Chambéry, l'appel à candidature pour la réhabilitation de l'ancienne usine Rubanox se termine demain. Cette friche industrielle de 14 000 mètres carrés doit accueillir notamment un tiers-lieu culturel, artistique et sportif dans la halle sud. Dans la halle nord, en revanche, propriété de Cristal Habitat, la ville prévoit notamment un gymnase, une aire de jeux multisport et une salle d'activité. Grand Chambéry envisage également un pôle consacré à l'économie circulaire. Samedi, place à la marche pour le climat. 3 rendez-vous sont prévus en Savoie, à 10h30 à Saint-Jean-de-Maurienne, puis à 14h à Chambéry au parc du Vernet et à 14h également devant l'hôtel de ville d'Albertville. Les organisateurs appellent les Savoyards à participer à cette mobilisation consacrée à la lutte contre le réchauffement climatique. À Albertville, justement, 2 habitants vont tenter de décrocher le podium du championnat du monde de la frite samedi à Arras. Alice Le Carmontier et Karl Gerber, qui tiennent le food truck Les Délices d'Alice et Carlito, avaient terminé 4e en 2024. Ils présenteront 7 fois leurs frites fraîches préparées selon une recette du Nord avec double cuisson dans la graisse de bœuf. Ils seront notamment jugés sur le goût, la technique, le visuel et également le dosage du sel. Et côté sport, l'ex-football club connaît un début de saison contrasté. L'équipe Fagnon s'est inclinée 1-0 à domicile contre Ménival en Régional 2, après notamment un pénalty manqué en fin de rencontre. En revanche, les U18 se sont qualifiés pour le troisième tour de la Coupe Gambardella et les U16 ont signé une large victoire 14-1 face à Cranves-Salles. Prochain rendez-vous pour l'équipe première dimanche à Cluse au quatrième tour de la Coupe de France. Et puis nous terminons ce journal avec l'agenda de Radio Grand Lac avec nos partenaires. Dimanche 27 septembre à 17h, un concert caritatif événement à Chambéry sera organisé à l'église du Sacré-Cœur au profit des enfants orphelins d'Ukraine. Au programme Mise en Tango, 30 ans de passion avec plus de 100 interprètes et des musiciens de renommée internationale. Le tarif est de 15€ en pré-vente, 18€ sur place et gratuit pour les moins de 12 ans. Les réservations se font sur Eloasso ou auprès de l'office de tourisme de Chambéry.
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2: Ce jeudi démarre sous un soleil radieux en matinée et puis quelques nuages vont s'inviter dans le courant de la journée, mais sans gravité. Les températures quant à elles restent bien au-delà des normes de saison, avec 13 degrés relevés ce matin autour du lac du Bourget et 27 degrés pour les maximales. C'est ce qui est attendu à Chambéry, Aix-les-Bains et au Bourget du Lac pour cet après-midi. Voilà pour vos prévisions météo. Je vous souhaite une excellente journée à l'écoute du Grand Bain de la vie locale.
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1: Il est l'heure de votre horoscope en ce jeudi 24 septembre sur Radio Grand Lac. Et nous commençons avec les béliers. Vous aurez envie d'aller vite, mais aujourd'hui, mieux vaut réfléchir avant de foncer. Côté cœur, une rencontre ou un échange pourrait vous surprendre. Les taureaux, une journée placée sous le signe de la stabilité. Vous avancez tranquillement, mais sûrement. Au travail, votre sérieux pourrait vous permettre de remettre de l'ordre dans une situation compliquée. Les gémeaux, votre sens du contact. Contactez votre meilleur atout aujourd'hui. Profitez-en pour renouer le dialogue. Une bonne nouvelle pourrait aussi vous redonner de l'élan. Les cancers, l'ambiance s'adoucit et vous pourriez retrouver une belle complicité avec vos proches. Évitez simplement de trop vous projeter. Prenez les événements comme ils viennent. Les lions, vous ne manquerez ni d'énergie ni d'idées, mais attention à ne pas vouloir tout contrôler. Une discussion sincère pourrait vous ouvrir une porte inattendue. Les vierges, vous avez les pieds sur terre et c'est justement ce qui vous permettra de faire les bons choix. Une petite contrariété pourrait toutefois vous obliger à revoir votre organisation. Les balances, votre diplomatie fera merveille, notamment dans les relations professionnelles. Côté cœur, laissez davantage de place à la spontanéité et aux petites surprises. Les scorpions, vous pourriez ressentir le besoin de prendre du recul avant de vous engager dans une décision. Une fois votre choix fait, votre détermination fera le reste. Les sagittaires, une idée qui mûrit depuis quelques temps pourrait enfin commencer à prendre forme. En amour comme au travail, faites confiance à votre enthousiasme sans brûler les étapes. Les capricornes, une journée constructive s'annonce notamment pour vos projets personnels. Côté finances, mieux vaut prendre le temps de vérifier les détails avant de vous décider. Les verseaux, votre imagination est en pleine forme et pourrait vous conduire vers une rencontre ou encore une idée originale. Attention toutefois aux dépenses impulsives. Et nous terminons avec les poissons. Vous serez particulièrement sensible à l'ambiance autour de vous. Écoutez votre intuition, mais gardez les pieds sur terre. Une parenthèse agréable, notamment avec quelqu'un que vous appréciez, pourrait illuminer votre journée.
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1: Très bon jeudi à l'écoute de Radio Grand Lac. Ça y est, c'est déjà jeudi, on s'approche doucement mais sûrement quand même hein, du week-end. Alors moi j'ai toujours ma voix de canard, vous voyez. Ah, ça devient un peu compliqué là, hein, je vous cache pas. Allez, on est parti pour votre question du jour de ce jeudi qui est une question de géographie. Comment s'appelle le plus grand fleuve d'Inde ? Réponse A.

du côté de votre chanson du jour. On remonte le temps au dimanche 24 septembre 1961. Ce jour-là, Charles Aznavour était au sommet des charts français avec son titre « Il faut savoir ». Et c'est pour ça qu'on va s'écouter ce morceau hein, dans le grand bain de la vie locale tout de suite avant de se retrouver juste après pour la réponse à notre question du jour.

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1: J'adore cette chanson et j'adore cet artiste. À l'instant, Charles Aznavour sur Radio Grand Lac avec Il faut savoir. Et on est de retour avec notre réponse à notre question du jour, évidemment, de ce jeudi matin, qui, je rappelle, est une question de géographie. Comment s'appelle le plus grand fleuve d'Inde ? Réponse A, le Mekong. Réponse B, le Yangtze. Réponse C, le Gange. Ou réponse D, le fleuve jaune ? Eh bien, la bonne réponse est évidemment la réponse C, le Gange. Et c'est un joli 90% tout rond de bonnes réponses ce matin, donc un grand bravo à vous toutes et vous tous. Et oui, pour les petites explications, et bien le Gange est l'une des 7 rivières sacrées de l'Inde. Voilà donc pour votre question du jour de ce jeudi. On se retrouvera demain pour la toute dernière de la semaine, évidemment dans le grand bain de la vie locale. Et j'ai plus qu'à vous souhaiter une excellente journée à l'écoute de nos programmes.
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1: Bonjour à toutes et à tous, voici les principales informations de ce jeudi 24 septembre sur Radio Grand Lac. Les aides au carburant ne devraient finalement pas coûter plus cher que prévu à l'État. Depuis le printemps, le gouvernement avait provisionné 1,4 milliard d'euros pour accompagner les Français face à la hausse des prix à la pompe. Mais selon les chiffres communiqués hier, seuls 800 millions d'euros ont jusqu'ici été réclamés. Une partie importante de l'enveloppe reste donc disponible. Elle permettra de financer l'élargissement du dispositif annoncé mardi sans augmenter le budget prévu. Le nombre de bénéficiaires potentiels passe donc de 3 à 5,5 millions de personnes avec une prolongation de l'aide jusqu'à la fin de l'année. À Paris, le Premier ministre cherche un compromis avec les socialistes sur le budget 2027. Dans un courrier adressé hier aux députés du PS, Sébastien Lecornu propose une rencontre pour renouer avec la méthode du compromis utilisée l'an dernier. Il assure également que le gouvernement ne se mêlera pas de la campagne présidentielle. Le projet de budget prévoit notamment 54 milliards d'euros d'économies avec plusieurs mesures encore sensibles, notamment concernant les retraités. Le PS avait dénoncé mi-septembre un projet d'austérité. Dans la police, les infractions liées aux atteintes à la probité sont en forte hausse. Selon le rapport annuel de l'IGPN dévoilé hier, 341 infractions ont été relevées en 2025 contre 234 un an plus tôt, soit une hausse de 45%. L'IGPN a mené 235 enquêtes judiciaires. Parmi les principales augmentations, les détournements de fichiers, les violations du secret professionnel et les faits de corruption. Dans le Vaucluse, la propriété de Patrick Bruel a été visé par plusieurs départs de feu fin juillet. La gendarmerie confirme l'information. Une enquête est menée par la brigade de recherche d'Avignon. Le chanteur qui conteste les faits qui lui sont reprochés est par ailleurs mis en examen dans 4 affaires distinctes et bénéficie d'un statut de témoin assisté dans 4 autres dossiers. Et puis en Europe, les sanctions contre la Russie ont été renouvelées. Les 27 ont toutefois retiré 2 oligarques russes de leur liste noire, Alisher Usmanov à la demande de la France pour des raisons de sécurité nationale et Mikhail Friedman. Une décision critiquée par le président ukrainien Volodymyr Zelensky. Quelques heures plus tard, l'Azerbaïdjan annonçait la grâce de Martin Ryan, un Français détenu depuis 2023 et accusé d'espionnage.
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1: À Chambéry, un notaire a été mis en examen la semaine dernière pour agression sexuelle et tentative d'agression sexuelle par personne ayant autorité, ainsi que pour harcèlement sexuel et moral dans le cadre professionnel. Une collaboratrice de l'étude est à l'origine de la plainte. Le notaire placé sous contrôle judiciaire reste présumé innocent. Son associé a également été entendu, mais comme témoin et sans être mis en examen. Une information judiciaire est désormais en cours. Toujours à Chambéry, l'appel à candidature pour la réhabilitation de l'ancienne usine Rubanox se termine demain. Cette friche industrielle de 14 000 mètres carrés doit accueillir notamment un tiers-lieu culturel, artistique et sportif dans la halle sud, dans la halle nord en revanche, propriété de Cristal Habitat. La ville prévoit notamment un gymnase, une aire de jeu multisport et une salle d'activité. Grand Chambéry envisage également un pôle consacré à l'économie circulaire. Samedi, place à la marche pour le climat. 3 rendez-vous sont prévus en Savoie à 10h30 à Saint-Jean-de-Maurienne, puis à 14h à Chambéry au parc du Vernet et à 14h également devant l'hôtel de ville d'Albertville. Les organisateurs appellent les Savoyards à participer à cette mobilisation consacrée à la lutte contre le réchauffement climatique. À Albertville, justement, 2 habitants vont tenter de décrocher le podium du championnat du monde de la frite samedi à Arras. Alice Le Carmonti et Karl Gerber, qui tiennent le food truck Les Délices d'Alice et Carlito, avaient terminé 4e en 2024. Ils présenteront 7 fois leurs frites fraîches préparées selon une recette du Nord avec double cuisson dans la graisse de bœuf. Ils seront notamment jugés sur le goût, la technique, le visuel et également le dosage du sel. Et côté sport, l'ex-football club connaît un début de saison contrasté. L'équipe Fagnon s'est inclinée 1-0 à domicile contre Ménival en Régional 2. 2-2 après notamment un pénalty manqué en fin de rencontre. En revanche, les U18 se sont qualifiés pour le troisième tour de la Coupe Gambardella et les U16 ont signé une large victoire 14-1 face à Cranves-Sale. Prochain rendez-vous pour l'équipe première dimanche à Cluses au quatrième tour de la Coupe de France. Et puis nous terminons ce journal avec l'agenda de Radio Grand Lac avec nos partenaires. Dimanche 27 septembre à 17h, un concert caritatif événement à Chambéry sera organisé à l'église du Sacré-Cœur au profit des enfants orphelins d'Ukraine. Au programme mise en tango, 30 ans de passion avec plus de 100 interprètes et des musiciens de renommée internationale. Le tarif est de 15€ en pré-vente, 18€ sur place et gratuit pour les moins de 12 ans. Les réservations se font sur Hello Asso ou auprès de l'office de tourisme de Chambéry.
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1: Ce jeudi démarre sous un soleil radieux en matinée et puis quelques nuages vont s'inviter dans le courant de la journée, mais sans gravité. Les températures quant à elles restent bien au-delà des normes de saison avec 13 degrés relevés ce matin autour du lac du Bourget et 27 degrés pour les maximales. C'est ce qui est attendu à Chambéry, Aix-les-Bains et au Bourget du Lac pour cet après-midi. Voilà pour vos prévisions météo. Je vous souhaite une excellente journée à l'écoute du Grand Bain de la vie locale.
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1: Bonjour à toutes et à tous, voici les principales informations de ce jeudi 24 septembre sur Radio Grand Lac. Les aides au carburant ne devraient finalement pas coûter plus cher que prévu à l'État. Depuis le printemps, le gouvernement avait provisionné 1,4 milliard d'euros pour accompagner les Français face à la hausse des prix à la pompe. Mais selon les chiffres communiqués hier, seuls 800 millions d'euros ont jusqu'ici été réclamés. Une partie importante de l'enveloppe reste donc disponible. Elle permettra de financer l'élargissement du dispositif annoncé mardi sans augmenter le budget prévu. Le nombre de bénéficiaires potentiels passe donc de 3 à 5,5 millions de personnes avec une prolongation de l'aide jusqu'à la fin de l'année. À Paris, le Premier ministre cherche un compromis avec les socialistes sur le budget 2027. Dans un courrier adressé hier aux députés du PS, Sébastien Lecornu propose une rencontre pour renouer avec la méthode du compromis utilisée l'an dernier. Il assure également que le gouvernement ne se mêlera pas de la campagne présidentielle. Le projet de budget prévoit notamment 54 milliards d'euros d'économies avec plusieurs mesures encore sensibles, notamment concernant les retraités. Le PS avait dénoncé mi-septembre un projet d'austérité. Dans la police, les infractions liées aux atteintes à la probité sont en forte hausse. Selon le rapport annuel de l'IGPN dévoilé hier, 341 infractions ont été relevées en 2025 contre 234 un an plus tôt, soit une hausse de 45%. L'IGPN a mené 235 enquêtes judiciaires. Parmi les principales augmentations, les détournements de fichiers, les violations du secret professionnel et les faits de corruption. Dans le Vaucluse, la propriété de Patrick Bruel a été visée par plusieurs départs de feu fin juillet. La gendarmerie confirme l'information. Une enquête est menée par la brigade de recherche d'Avignon. Le chanteur qui conteste les faits qui lui sont reprochés est par ailleurs mis en examen dans 4 affaires distinctes et bénéficie d'un statut de témoin assisté dans 4 autres dossiers. Et puis en Europe, les sanctions contre la Russie ont été renouvelées. Les 27 ont toutefois retiré 2 oligarques russes de leur liste noire, Alisher Usmanov à la demande de la France pour des raisons de sécurité nationale et Mikhail Friedman. Une décision critiquée par le président ukrainien Volodymyr Zelensky. Quelques heures plus tard, l'Azerbaïdjan annonçait la grâce de Martin Ryan, un Français détenu depuis 2023 et accusé d'espionnage.
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1: À Chambéry, un notaire a été mis en examen la semaine dernière pour agression sexuelle et tentative d'agression sexuelle par personne ayant autorité, ainsi que pour harcèlement sexuel et moral dans le cadre professionnel. Une collaboratrice de l'étude est à l'origine de la plainte. Le notaire placé sous contrôle judiciaire reste présumé innocent. Son associé a également été entendu, mais comme témoin et sans être mis en examen. Une information judiciaire est désormais en cours. Toujours à Chambéry, l'appel à candidature pour la réhabilitation de l'ancienne usine Rubanox se termine demain. Cette friche industrielle de 14 000 mètres carrés doit accueillir notamment un tiers-lieu culturel, artistique et sportif dans la halle sud. Dans la halle nord, en revanche, propriété de Cristal Habitat, la ville prévoit notamment un gymnase, une aire de jeux multisport et une salle d'activité. Grand Chambéry envisage également un pôle consacré à l'économie circulaire. Samedi, place à la marche pour le climat. 3 rendez-vous sont prévus en Savoie, à 10h30 à Saint-Jean-de-Maurienne, puis à 14h à Chambéry au parc du Vernet et à 14h également devant l'hôtel de ville d'Albertville. Les organisateurs appellent les Savoyards à participer à cette mobilisation consacrée à la lutte contre le réchauffement climatique. À Albertville, justement, 2 habitants vont tenter de décrocher le podium du championnat du monde de la frite samedi à Arras. Alice Le Carmont et Karl Gerber, qui tiennent le food truck Les Délices d'Alice et Carlito, avaient terminé 4e en 2024. Ils présenteront 7 fois leurs frites fraîches préparées selon une recette du Nord avec double cuisson dans la graisse de bœuf. Ils seront notamment jugés sur le goût, la technique, le visuel et également le dosage du sel. Et côté sport, l'ex-football club connaît un début de saison contrasté. L'équipe Fagnon s'est inclinée 1-0 à domicile contre Ménival en Régional 2, après notamment un pénalty manqué en fin de rencontre. En revanche, les U18 se sont qualifiés pour le troisième tour de la Coupe Gambardella et les U16 ont signé une large victoire 14-1 face à Cranves-Salles. Prochain rendez-vous pour l'équipe première dimanche à Cluses au quatrième tour de la Coupe de France. Et puis nous terminons ce journal avec l'agenda de Radio Grand Lac avec nos partenaires. Dimanche 27 septembre à 17h, un concert caritatif événement à Chambéry sera organisé à l'église du Sacré-Cœur au profit des enfants orphelins d'Ukraine. Au programme Mise en Tango, 30 ans de passion avec plus de 100 interprètes et des musiciens de renommée internationale. Le tarif est de 15€ en pré-vente, 18€ sur place et gratuit pour les moins de 12 ans. Les réservations se font sur Eloasso ou auprès de l'office de tourisme de Chambéry.
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1: Ce jeudi démarre sous un soleil radieux en matinée, puis quelques nuages vont s'inviter dans le courant de la journée, mais sans gravité. Les températures, quant à elles, restent bien au-delà des normes de saison, avec 13 degrés relevés ce matin autour du lac du Bourget et 27 degrés pour les maximales. C'est ce qui est attendu à Chambéry, Aix-les-Bains et au Bourget du Lac pour cet après-midi. Voilà pour vos prévisions météo. Je vous souhaite une excellente journée à l'écoute du Grand Bain de la vie locale.

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1: Il est l'heure de votre horoscope en ce jeudi 24 septembre sur Radio Grand Lac. Et nous commençons avec les béliers. Vous aurez envie d'aller vite, mais aujourd'hui, mieux vaut réfléchir avant de foncer. Côté cœur, une rencontre ou un échange pourrait vous surprendre. Les taureaux, une journée placée sous le signe de la stabilité. Vous avancez tranquillement, mais sûrement. Au travail, votre sérieux pourrait vous permettre de remettre de l'ordre dans une situation compliquée. Les gémeaux, votre sens du contact. Contactez votre meilleur atout aujourd'hui. Profitez-en pour renouer le dialogue. Une bonne nouvelle pourrait aussi vous redonner de l'élan. Les cancers, l'ambiance s'adoucit et vous pourriez retrouver une belle complicité avec vos proches. Évitez simplement de trop vous projeter. Prenez les événements comme ils viennent. Les lions, vous ne manquerez ni d'énergie ni d'idées, mais attention à ne pas vouloir tout contrôler. Une discussion sincère pourrait vous ouvrir une porte inattendue. Les vierges, vous avez les pieds sur terre et c'est justement ce qui vous permettra de faire les bons choix. Une petite contrariété pourrait toutefois vous obliger à revoir votre organisation. Les balances, votre diplomatie fera merveille, notamment dans les relations professionnelles. Côté cœur, laissez davantage de place à la spontanéité et aux petites surprises. Les scorpions, vous pourriez ressentir le besoin de prendre du recul avant de vous engager dans une décision. Une fois votre choix fait, votre détermination fera le reste. Les sagittaires, une idée qui mûrit depuis quelques temps pourrait enfin commencer à prendre forme. En amour comme au travail, faites confiance à votre enthousiasme sans brûler les étapes. Les capricornes, une journée constructive s'annonce notamment pour vos projets personnels. Côté finances, mieux vaut prendre le temps de vérifier les détails avant de vous décider. Les Verseaux, votre imagination est en pleine forme et pourrait vous conduire vers une rencontre ou encore une idée originale. Attention toutefois aux dépenses impulsives. Et nous terminons avec les poissons. Vous serez particulièrement sensible à l'ambiance autour de vous. Écoutez votre intuition mais gardez les pieds sur terre. Une parenthèse agréable, notamment avec quelqu'un que vous appréciez, pourrait illuminer votre journée.
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1: Très bon jeudi à l'écoute de Radio Grand Lac. Ça y est, c'est déjà jeudi, on s'approche doucement mais sûrement quand même hein, du week-end. Alors moi j'ai toujours ma voix de canard, vous voyez. Ah, ça devient un peu compliqué là, hein, je vous cache pas. Allez, on est parti pour votre question du jour de ce jeudi qui est une question de géographie. Comment s'appelle le plus grand fleuve d'Inde? Réponse A, le Mekong. Réponse B, le Yangtze. Réponse C, le Gange. Ou réponse D, le fleuve jaune. Vous pouvez dès à présent jouer avec nous sur la page Facebook de Radio Grand Lac. En message privé, comme d'habitude, vous nous envoyez A, B, C ou D. Et puis la bonne réponse, elle arrivera juste après notre chanson du jour. Mais avant tout cela, place maintenant à votre éphéméride.
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1: En ce jeudi 24 septembre, bonne fête aux Tecles ainsi qu'aux Andoches. Votre dicton du jour en septembre, sois prudent, achète bois et vêtements. Du côté de votre chanson du jour, on remonte le temps au dimanche 24 septembre 1961. Ce jour-là, Charles Aznavour était au sommet des charts français avec son titre « Il faut savoir ». Et c'est pour ça qu'on va s'écouter ce morceau hein, dans le grand bain de la vie locale tout de suite avant de se retrouver juste après pour la réponse à notre question du jour.

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1: J'adore cette chanson et j'adore cet artiste. À l'instant, Charles Aznavour sur Radio Grand Lac avec Il faut savoir. Et on est de retour avec notre réponse à notre question du jour, évidemment, de ce jeudi matin, qui, je rappelle, est une question de géographie. Comment s'appelle le plus grand fleuve d'Inde ? Réponse A, le Mekong. Réponse B, le Yangtze. Réponse C, le Gange. Ou réponse D, le fleuve jaune ? Eh bien, la bonne réponse est évidemment la réponse C, le Gange. Et c'est un joli 90% tout rond de bonnes réponses ce matin, donc un grand bravo à vous toutes et vous tous. Et oui, pour les petites explications, eh bien le Gange est l'une des 7 rivières sacrées de l'Inde. Voilà donc pour votre question du jour de ce jeudi. On se retrouvera demain pour la toute dernière de la semaine, évidemment dans le grand bain de la vie locale. Et j'ai plus qu'à vous souhaiter une excellente journée à l'écoute de nos programmes.
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2: Bonjour à toutes et à tous, chers auditeurs du Grand Bain de la vie locale. Bienvenue dans cette nouvelle émission Vos assurances au quotidien sur Radio Grand Lac. Vous savez, cette émission, elle est diffusée deux fois par mois en direct et je vous donne les meilleurs conseils pour prendre les meilleures décisions par rapport à vos assurances, que ce soit votre épargne, vos projets de retraite, votre complémentaire santé, votre auto, votre habitation et tous les produits et les solutions possibles qu'il existe en assurance. Aujourd'hui, je vais vous parler d'un placement préféré des Français. C'est l'assurance vie. Il y a une quinzaine de jours, j'ai fait une émission qui était consacrée à l'épargne retraite. Et aujourd'hui, on va poursuivre avec un autre pilier de l'épargne des Français, c'est l'assurance vie. Pourquoi je vous parle de cette émission? Parce que j'ai entendu une information qui était importante, qui a été diffusée il y a quelques semaines. C'est le montant de la collecte de l'épargne sur l'assurance vie au mois de juillet. On a eu en France, accrochez-vous bien, 18 milliards d'euros de collecte. C'est un record absolu sur l'épargne des Français sur ces supports. Une collecte nette qui est au plus haut depuis une décennie. La collecte nette, c'est une collecte nette des retraits et des dépôts. C'est le placement préféré des Français aujourd'hui. Il atteint des records. Et dans cette émission, on va regarder pourquoi ce placement séduit autant, comment il fonctionne et surtout comment vous, particulier, vous pouvez, à votre niveau, avec même 30, 40, 50 euros par mois ou plus, comment vous pouvez compléter une stratégie de retraite ou d'épargne pour financer les études de vos enfants, un déménagement, un apport pour une résidence principale. C'est ce qu'on va voir ensemble dans cette émission. Au-delà de votre épargne personnelle et de l'intérêt que ça peut représenter pour vous, en termes de rémunération et de disponibilité, on va parler ensemble des avantages un petit peu plus bas dans cette émission. Faut savoir déjà que l'assurance vie, elle a toute sa place aujourd'hui dans le contexte économique. Pourquoi ? Parce que l'assurance vie, elle va financer l'économie réelle. Aujourd'hui, vous avez des entreprises, notre État, qui ont des besoins de financement. Ils peuvent aller voir leur banque, bien sûr, pour obtenir des prêts. Pour construire une usine, pour construire des immeubles, si on parle de promoteurs. Et les entreprises vont aussi pouvoir aller chercher, tout comme l'État, aller chercher des financements sur les marchés financiers. C'est-à-dire que l'État ou les entreprises vont, par rapport à leurs besoins, émettre ce qu'on appelle des obligations. Donc, pour l'État, c'est des obligations d'État. Pour les entreprises, c'est des obligations d'entreprise. En gros, c'est de dire, moi, en tant qu'entrepreneur, j'ai besoin, pour financer le développement de ma nouvelle usine, de, par exemple, 100 millions d'euros. Je vais émettre un titre financier, une obligation sur les marchés. Et donc, je vais mettre à disposition une rémunération annuelle de l'argent que vous allez me prêter indirectement, parce que moi, je vais émettre un titre et il y a quelqu'un qui va l'acheter. Ça veut dire que si vous achetez une obligation d'entreprise ou d'État, vous allez prêter en réalité une somme. Là, en l'occurrence, on va dire s'il y avait une seule obligation de 100 millions, c'est un exemple très simple, mais on émet un titre de 100 millions, c'est-à-dire que vous allez prêter, vous ou des fonds d'investissement, 100 millions à cette entreprise, et cette entreprise va s'engager à vous verser un taux d'intérêt pendant X années, c'est la durée de l'obligation, avec un taux qui sera défini au départ. Bon. Attention, c'est pas un placement garanti, les obligations, hein, le cours bien sûr peut fluctuer, mais le rapport avec l'assurance vie, c'est qu'aujourd'hui, vous avez des personnes, des particuliers ou des professionnels, mais en l'occurrence l'assurance vie, c'est essentiellement c'est que des particuliers qui souscrivent. Les particuliers viennent déposer des fonds sur leur contrat d'assurance vie. Et les assureurs, qu'est-ce qu'ils font après? Eh bien, ils vont réutiliser ces sommes pour aller acheter des fonds communs de placement, donc en actions, en obligations, ou, et c'est la plupart du temps comme ça que ça se passe, acheter des obligations d'État. Donc l'État, et on le sait aujourd'hui, a des besoins de financement importants. La dette de notre État est devenue problématique. Je crois que d'ici peu, le remboursement des intérêts de la dette va dépasser le budget de l'éducation nationale. Enfin, on marche sur la tête. C'est un autre débat. Mais c'est pour vous dire que quand vous versez de l'argent sur un contrat d'assurance vie, je suis pas en train de dire que vous faites un acte citoyen, mais vous allez finalement mettre à disposition vos fonds pour qu'un intermédiaire, votre assureur, puisse aller placer ces fonds-là sur certains supports. Ça peut être de l'immobilier, des actions et des obligations, en contrepartie de la rémunération d'un taux d'intérêt ou de dividendes s'il s'agit de fonds communs de placement qui sont investis en actions. Il y a plein de solutions possibles dans l'assurance vie. On va en parler un peu plus tard. C'est ce qu'on appelle une diversification. Mais il faut savoir que la collecte aujourd'hui d'assurance vie arrange quand même pas mal le monde financier et certains acteurs, notamment l'État. Et d'ailleurs, à chaque fois qu'il y a eu ces dernières années une réforme envisagée de l'assurance vie, vous avez toutes les compagnies d'assurance, et c'est normal, chacun défend son intérêt, qui ont levé la main en disant ça c'est pas possible, c'est pas à notre avantage, donc on va rester comme c'est aujourd'hui, et vous allez pas nous enlever, vous État, les avantages qu'on peut proposer sur l'assurance vie en termes de fiscalité, des retraits, de succession. On va en parler plus tard, mais à chaque fois qu'il y a une réforme qui a été proposée en défaveur des assureurs, les assureurs ont toujours obtenu gain de cause, parce que finalement, les assureurs ont une réelle utilité dans l'économie, puisqu'ils vont contribuer au financement indirect de notre dette. Si on parle maintenant concret, on revient sur des choses un peu plus personnelles, un peu plus opérationnelles. On va revenir sur ce qu'est un contrat d'assurance vie finalement. L'assurance vie, c'est un véritable couteau suisse de la gestion de patrimoine, c'est-à-dire que vous pouvez verser librement, retirer librement, diversifier vos supports. Vous pouvez transmettre le capital au moment de votre disparition avec des avantages fiscaux. Ça répond à plein d'objectifs patrimoniaux. Mais avant tout, un contrat d'assurance vie, comme son nom l'indique, c'est un contrat. Donc c'est un contrat qui va lier trois entités. Vous allez avoir un contrat qui va lier la compagnie d'assurance. Vous avez un autre pan du contrat qui va lier le souscripteur. Et ensuite, la troisième partie liée lors de ce contrat, lors de l'établissement de ce contrat, c'est le bénéficiaire. Ça veut dire quoi? Ça veut dire que votre assureur, les termes du contrat, c'est ça. Votre assureur prend un engagement de verser à un bénéficiaire un capital que le souscripteur, qui en général l'épargnant, que le souscripteur a décidé de placer. Donc l'assureur s'engage, c'est pour ça qu'on parle d'assurance vie, mais surtout de contrat d'assurance vie, parce qu'il y a des obligations. L'assureur s'engage à verser le capital présent au contrat à un bénéficiaire qui a été choisi par le souscripteur. Voilà, on a vraiment le triangle entre guillemets juridique, fonctionnel d'une assurance vie. Ça fonctionne comme ça. On est vraiment sur des choses très très simples. On pourrait faire une multitude d'émissions sur l'assurance vie, mais si on devait résumer ce qu'est un contrat d'assurance vie, avant d'être un outil de la gestion de votre patrimoine, un contrat d'assurance vie est un contrat, et je viens de vous expliquer comment ça fonctionnait. On va avoir un objectif essentiellement sur un contrat d'assurance vie d'épargner. Je sais que en rendez-vous avec mes clients, les rendez-vous que je peux faire ou ceux que mon équipe ou mon associé que je salue d'ailleurs peuvent faire dans notre agence ou chez nos clients, le motif principal d'ouverture d'un contrat d'assurance vie, c'est un acte d'épargne. J'ai de l'argent, je veux mettre de l'argent de côté, je veux le faire fructifier en vue d'un projet ultérieur. L'assurance vie, c'est souvent utilisé comme ça. Même si on parle d'assurance vie, puisque l'assureur, lui, en cas de décès, va s'engager à verser, à respecter la volonté du souscripteur et son droit personnel de verser le capital à un bénéficiaire, ça c'est en cas de décès. Mais on peut aussi faire des actes de gestion, des retraits, des arbitrages sur la composition de votre capital. Mais c'est avant tout un contrat d'assurance. Donc, on va l'utiliser plutôt comme un outil d'épargne, mais c'est un outil d'assurance. On a une prestation qui est définie, c'est le versement du capital, si on parle d'assurance d'essai, un capital prévu à l'avance, ou le capital qui est existant si vous avez fait ce qu'on appelle une assurance vie, c'est-à-dire que le montant du capital est celui que vous avez déposé plus les intérêts, c'est pas un montant forfaitaire. Et en cas de réalisation du risque de décès, l'assureur va verser au bénéficiaire le capital qui est prévu au contrat. Donc on est vraiment sur le même fonctionnement qu'un contrat auto ou habitation, où en échange d'une cotisation, il y a une prestation qui est prévue et qui est encadrée avec des franchises, des montants, etc. Ça vous connaissez. Donc le contrat d'assurance vie va répondre à la même logique des prestations en fonction des cotisations. L'assurance vie, les gens, quand ils nous rencontrent pour ouvrir un contrat, souvent, le motif, je vous disais, c'est d'épargner. C'est pas forcément de dire je vais transmettre un capital au moment de mon décès. Il y a des plafonds, je vais en parler un petit peu plus tard dans cette émission, qui sont importants en termes d'exonération de droits de succession. Mais il faut savoir que vous avez moins de 10% des contrats d'assurance vie qui dépassent l'encours au-delà duquel il y aurait des droits de succession à payer. Donc, il faut aussi remettre les choses à leur place. L'assurance vie a beaucoup d'avantages. C'est vraiment pas une niche fiscale, mais presque. J'aime pas ce terme-là parce que c'est plutôt adapté à d'autres dispositifs de défiscalisation. Mais ça permet de réduire les droits de succession lorsqu'on disparaît. Donc très bien. Mais il y a très peu de gens finalement qui sont concernés par ces montants qui sont quand même assez élevés. Donc l'expérience que j'ai moi en tant qu'agent général, c'est avant tout un acte fondateur, un acte d'épargne. J'ai touché une somme, un héritage, je vais placer cet argent. Je viens de me marier, j'ai reçu avec mon épouse par exemple des sous de mon mariage, hop, je vais ouvrir une assurance vie. C'est souvent le cas aussi. Un acte fondateur dans la gestion de patrimoine, quand un enfant naît, souvent les parents vont ouvrir un livret A à la banque. C'est pareil, aujourd'hui, on ouvre un livret A, mais on ouvre de plus en plus d'assurance vie par les parents qui ouvrent le contrat pour le compte de l'enfant qui vient de naître. Donc on peut, à n'importe quel moment de sa vie, ouvrir un contrat d'assurance vie pour l'utiliser dans les mois qui suivent, mais c'est plutôt des placements de long terme, donc on va parler plutôt d'années. Et en phase d'une ouverture d'un contrat d'assurance vie, on a souvent un projet. Les gens qui ouvrent un contrat d'assurance vie aujourd'hui, c'est peut-être votre cas, vous avez ouvert un contrat d'assurance vie parce que vous aviez un projet. C'est rarement pour dire je vais ouvrir un contrat d'assurance vie et puis je vais le laisser comme ça, je verrai. Non, c'est souvent parce qu'il y a un projet derrière. Ça, c'est mon expérience personnelle et mon ressenti en clientèle. Les différents types de versements qu'on peut faire sur un contrat d'assurance vie, il y en a plusieurs. Déjà, on peut faire un versement initial, c'est-à-dire qu'au moment du dépôt, de l'ouverture du contrat, pardon, on va faire un dépôt. Aujourd'hui, vous pouvez déposer, par exemple, chez Gain Assurance, vous pouvez ouvrir un contrat d'assurance avec 100 euros. Vous pouvez ouvrir un contrat avec 100 euros et puis ne plus l'alimenter pendant des années, c'est pas conseillé, mais vous pouvez accéder à la solution avec 100 euros par mois. À l'ouverture et vous pouvez abonder. Alors on peut abonder aujourd'hui à partir de 30 euros par mois, mais voilà, si vous avez uniquement 100 euros, vous pouvez ouvrir un contrat chez nous. Et si vous n'avez pas 100 euros mais que vous souhaitez épargner un petit peu tous les mois, vous pouvez ouvrir un contrat avec ce qu'on appelle des versements programmés, c'est-à-dire que vous allez automatiser vos dépôts à une fréquence régulière qui peut être mensuelle, trimestrielle ou annuelle. Donc en résumé, chez Gain Assurance, on peut ouvrir un contrat avec uniquement 100 euros et puis rien faire après. Ou bien on peut l'ouvrir avec 30 euros par mois et après on peut augmenter les versements, les arrêter, on peut faire ce qu'on veut. C'est le cas dans beaucoup de compagnies d'assurance aujourd'hui. Il y a certains contrats par contre qui sont dits des contrats en gestion privée qui sont accessibles. Alors c'est des supports, faut s'y connaître un peu. C'est des supports qui sont en général très dynamiques, très risqués, un peu atypiques, et c'est des contrats qui sont accessibles à partir de 50, 100 000 euros minimum. Donc c'est encore un autre sujet, ça, dans l'assurance vie. Mais aujourd'hui, dans la plupart des compagnies, on peut ouvrir un contrat d'assurance vie. Après, ouvrir un contrat, c'est une chose, mais avoir des personnes qui vont pouvoir vous conseiller régulièrement sur la gestion de votre épargne, c'est encore autre chose. Je fais une petite parenthèse sur le conseil, justement. Aujourd'hui, on peut ouvrir un contrat d'assurance vie sur Internet. C'est très bien. Quand je suis confronté effectivement à des personnes qui ont ouvert un contrat sur Internet, on sait pourquoi on ouvre un contrat sur Internet. C'est souvent pour, notamment en assurance vie, pour les frais d'entrée. Mais on regarde pas forcément ce qu'il va y avoir dans le contrat. Moi, je suis toujours étonné de voir les publicités des courtiers ou des compagnies qui ouvrent des contrats sur Internet et qui n'ont pas forcément pignon sur rue comme les agents généraux, donc ma catégorie professionnelle. C'est un conseil qui est juste à l'ouverture. C'est un conseil qui parfois n'est même pas, qui est dématérialisé, mais qui n'est même pas humain. C'est un conseil. Souvent, c'est des IA aujourd'hui, hein, qui répondent à vos questions dans ce qu'on appelle des chatbots. Bon, ça c'est très bien si vous voulez ouvrir un contrat avec 30€ par mois. Par contre, dès que vous commencez à avoir une vraie stratégie, un vrai projet et que vous souhaitez, et ça on peut vous faire le calcul nous à l'agence, avoir X€ de disponible dans 15 ans pour préparer les études de vos enfants, en gros vous aurez besoin d'un capital par exemple de 20 000€. Quelle est la stratégie, en tout cas la rétro-stratégie qu'on doit adapter aujourd'hui pour avoir cette somme-là dans 15 ans, ça, aujourd'hui, aucun site internet est capable de le faire correctement. La plus-value, quand même, c'est d'ouvrir un contrat auprès de professionnels qualifiés, en l'occurrence des assureurs et en particulier des agents généraux. Nous, on a tous les outils pour vous aider à prendre les meilleures décisions. Et ce qui fera la différence aussi sur la gestion du contrat, c'est que le jour où il y a un problème, la différence avec Internet, c'est que vous avez quelqu'un. Et ça, ça marche pour l'auto, l'habitation, tout ce qu'on veut. Donc aujourd'hui, sur l'aspect ouverture de contrat, notamment avec les frais d'entrée, aujourd'hui, en tant qu'agent général, je peux être aussi compétitif que ce qu'on peut trouver en termes de frais sur Internet. Et je le dis clairement, c'est pas parce qu'on a très peu de frais d'entrée que j'estime moi dévaloriser le travail que je peux faire ou que mon équipe peut faire. Non, les frais d'entrée, c'est vrai que dans une période où il y avait un petit peu moins de rendement, notamment sur les fonds en euros, mais avoir beaucoup de frais d'entrée, ça limite quand même la rentabilité du contrat. Mais aujourd'hui, en passant par un agent, si vous venez à notre agence avenue Jean Jaurès à Chambéry, vous verrez qu'on a les mêmes conditions avec le conseil en plus par rapport à ce que vous pouvez trouver sur Internet. Je vous propose qu'on fasse une pause musicale et je vous retrouve dans quelques minutes. Et après avoir parlé de ce qu'était un contrat d'assurance vie, on va regarder un petit peu plus dans le détail comment ça marche et puis comment on peut optimiser tout ça. À tout de suite.

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1: Ravi de vous retrouver, chers auditeurs du Grand Bain de la vie locale, pour la deuxième partie de cette émission, Vos assurances au quotidien, qui est consacrée aujourd'hui à l'assurance vie. Oui, l'assurance vie, c'est le placement préféré des Français. Il y a une quinzaine de jours, j'ai fait une émission sur l'épargne retraite, et dans la lignée de cette émission, j'ai souhaité faire une émission sur l'assurance vie en particulier. C'est pas la première d'ailleurs, et je pense que ce sera pas la dernière,

alimentation. Maintenant, on va regarder comment ça se passe une fois qu'on a décidé de faire des retraits. Souvent, l'assurance vie, et c'est plutôt, n'y voyez aucun acte péjoratif ou allusion graveleuse, les anciens, comme on dit, souvent nous disent « Oui Arnaud, l'assurance vie c'est super, mais c'est bloqué ». Non, c'est pas bloqué. Il y a des années de ça, c'était un petit peu différent. Je vais ouvrir la parenthèse. Aujourd'hui, vous pouvez verser et retirer comme vous voulez, mais les premières assurances vie, c'était pas comme ça. Les premières assurances vie, c'était des assurances vie qui avaient un terme. En gros, vous ouvrez un contrat d'assurance vie, vous cotisez pendant, par exemple, 8 ans, et si vous étiez en vie au bout de 8 ans, le capital vous était reversé. Et si vous souhaitiez, par contre, retirer l'argent avant les 8 ans, c'était pas possible. Voilà. Il fallait décéder en gros pour récupérer, enfin pas vous, mais vos bénéficiaires, on parle pas d'héritiers en assurance vie, on parle de bénéficiaires. Il fallait donc être en vie au moment du contrat pour retrouver le capital. C'est pour ça que les anciens disent oui, l'assurance vie c'est bloqué. Non, c'est pas bloqué, c'est libre. On peut faire des versements, je vous disais, comme on veut. On peut faire des retraits aussi comme on veut. Alors, la différence qu'il y a entre certains fonds, c'est que vous avez des fonds en euros notamment qui sont à capital garanti. C'est-à-dire que le capital que vous versez est garanti par l'assureur, ça peut pas baisser, et tous les intérêts qui sont générés par les sommes placées sont à nouveau même garantis. C'est ce qu'on appelle le fameux effet entre guillemets cliqué de l'assurance vie. Mais pour augmenter le rendement de vos contrats, les assureurs vous proposent autre chose que le fonds d'euro, c'est des unités de compte. Des unités de compte, c'est des supports financiers qui ont un potentiel de rendement plus ou moins élevé, avec un risque plus ou moins important de perte en capital. Ce que je vous dis dans ces émissions, bien sûr, n'est pas un conseil financier personnalisé. Ce sont simplement des informations que je vous donne. 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Donc je vous disais, aujourd'hui, si vous souhaitez diversifier votre épargne et que vous êtes prêt ou prête à accepter un risque plus ou moins important de perte en capital, on peut aller sur les unités de compte. C'est tout sauf du fonds en euros. On a environ 40% des versements aujourd'hui qui se dirigent vers des unités de compte. C'est un choix du coup qui est quand même plutôt populaire, et c'est vrai qu'avec Internet, ça on peut pas l'enlever. On a tous accès à beaucoup d'informations, qu'elles soient financières ou pas financières, sur n'importe quel sujet, c'est quand même plutôt bien. Et du coup, il y a une meilleure acculturation, je trouve, des particuliers aujourd'hui sur ces produits financiers. Et on voit aujourd'hui, c'était plutôt un placement. Encore une fois, les anciens, ils ouvraient des plans d'épargne en action, ils ouvraient des comptes titres, et ils avaient dans leur portefeuille, ils ont toujours des actions, des majors, comme on dit, Sanofi, Safran, Total, BNP, j'en passe, c'est des meilleurs. Et ils savent qu'aujourd'hui, si on veut trouver du rendement, il faut investir sur ce type de placement. Alors ça peut être des actions, des obligations, j'en parlais tout à l'heure, des placements monétaires, des placements immobiliers. Il y a vraiment beaucoup de choses aujourd'hui dans l'assurance vie. Et j'ai remarqué, moi, parce que ça fait un certain nombre d'années que je fais ce métier, que avec Internet notamment, quand on parle de placements financiers un peu plus dynamiques, un peu plus complexes à comprendre, il y a beaucoup plus, je trouve, de facilité à discuter avec nos clients aujourd'hui de ces sujets-là, qui sont un peu plus techniques que le fonds en euros ou que le livret A, ça c'est clair. Aujourd'hui, on peut vraiment parler de ça avec nos clients. Ils sont au courant de ce qui se fait. Et qu'aujourd'hui, si on veut avoir un rendement qui est supérieur, en tout cas à l'inflation aujourd'hui, et on sait qu'il y en a, on sait que l'assurance vie avec ce type de support est une très très bonne alternative au fonds en euros, qui est en train de remonter d'ailleurs, parce que le cours des obligations remonte, mais c'est surtout une bonne alternative par rapport à ce qu'on peut trouver dans les produits, entre guillemets, dits bancaires, livret A, plan d'épargne logement. Donc aujourd'hui, si vous avez vraiment la volonté d'investir et d'investir sur du long terme, eh bien l'assurance vie va vous permettre, bien sûr en étant correctement conseillé, c'est notre métier, on va faire des répartitions avec vous entre ce dont vous auriez besoin tout de suite en cas de besoin et ce que vous pouvez placer.

0: investissez sur du plus long terme, on va vous faire ce qu'on appelle des allocations, c'est-à-dire on va vous proposer des répartitions qui sont évolutives avec le temps pour que le niveau d'épargne que vous souhaitez demain soit cohérent avec ce que vous pouvez décider aujourd'hui. Aujourd'hui, si vous voulez doubler un capital à 10 ans, il faut placer de mémoire à plus de 7,5%. Si vous placez sur un rendement divisé par 2, pour faire simple, bien sûr, on n'est pas là à faire des mathématiques financières, mais il vous faudra le double d'années, en gros, avec la capitalisation des intérêts. Donc, si vous avez un projet à 10 ans, on va pas vous proposer la même chose que si vous avez des projets d'épargne à 15 ou 20 ans. Je vous parlais tout à l'heure donc des facilités à verser, mais l'avantage aussi, je vous le disais, contrairement à ce que peuvent encore recommander certains anciens, l'assurance vie, c'est de l'épargne qui est disponible. C'est un des grands avantages de ce type de placement, c'est sa souplesse. Déjà, vous pouvez faire des rachats partiels. Un rachat partiel, alors l'assureur, lui, ne parle jamais de retrait. Il parle de rachat. En fait, vous déposez de l'argent sur un contrat et votre assureur vous donne une faculté à racheter ce que vous avez mis. Ça veut dire la même chose, mais c'est vrai que je vois dans l'esprit de nos clients, quand on parle de rachat, nous c'est notre quotidien, on parle de rachat des fois, si on n'a pas utilisé le mot retrait, racheter, mais en fait on rachète quoi précisément, en fait en gros vous m'avez acheté la somme et moi je la rachète aujourd'hui. Parfois c'est un petit peu ambigu, mais ça veut dire la même chose, hein. Rachat, retrait, c'est pareil. Donc quand on parle de retrait ou de rachat partiel, ça veut dire que vous allez pouvoir retirer une partie de votre épargne sans clôturer le contrat. Vous pouvez faire également des rachats totaux, c'est-à-dire que à tout moment, vous pouvez, bien sûr, en fonction de votre besoin, urgent ou pas, vous pouvez choisir de retirer la totalité de votre épargne. Et là, pour le coup, un rachat total entraîne la clôture du contrat et la perte d'avantages fiscaux dont je vais vous parler dans quelques instants. Donc on peut retirer partiellement, on peut retirer totalement. Dans les deux cas, ça dépend bien sûr de la valorisation de votre contrat. Si vous avez investi dans un mauvais moment, sur le long terme, vous serez gagnant à investir sur des unités de compte. Je dis bien sur du long terme. Mais à court terme, si vous avez mis de l'épargne, par exemple, sur des actifs financiers un peu risqués et qu'il y a une crise économique qui arrive derrière, vous avez besoin de l'argent à ce moment-là, vous n'êtes pas sûr de récupérer le capital sur les unités de compte. Là, faut être clair. Par contre, si vous décidez de valoriser votre épargne dans le temps, normalement ça devrait bien se passer. Mais si vous décidez donc de faire un rachat partiel ou total, si votre contrat est en moins-value, c'est-à-dire qu'il perd de l'argent, vous vendez, entre guillemets, à perte. Pour ça que c'est important de bien distinguer les sommes dont vous pourriez avoir besoin aujourd'hui et les sommes dont vous pourriez avoir besoin demain. Et c'est pour ça que nous, à l'agence GAN Assurance, je répète, avenue Jean Jaurès à Chambéry, on vous fait toujours cet arbitrage-là, ces calculs-là, en disant, ok, qu'est-ce que vous avez à côté? Combien de temps vous pouvez être votre propre assureur si jamais vous perdez votre emploi? Si jamais vous avez un pépin de santé? Et là, on va regarder avec vous tous les dispositifs qu'il existe, toute l'épargne mobilisable et tous les dispositifs de prévoyance. Et il y en a quand même pas mal aujourd'hui. Ceux que vous payez par le régime obligatoire, la sécurité sociale par exemple, et ce que vous payez en complément à des assureurs privés, type assurance emprunteur, prévoyance collective, prévoyance individuelle, tout ça est lié. Et en regardant souvent, en prenant un petit peu de recul sur la situation de nos clients, avec nos clients, on arrive à trouver des solutions qui permettent d'avoir une stratégie pérenne dans le temps. Je vous parlais de retrait. On peut faire aussi des retraits ou rachats partiels programmés. C'est la même chose. On peut dire, voilà, je suis commerçant ou je suis restaurateur. J'ai vendu mon affaire parce que je suis à la retraite. Et en tant que commerçant ou restaurateur, je vais avoir une petite retraite. Ça, c'est souvent le cas. Et la plupart des indépendants aujourd'hui comptent sur la revente de leur entreprise pour financer leur train de vie à la retraite. Eh bien, l'assurance vie souvent est utilisée donc dans ce cas-là. Et donc, vous allez pouvoir avoir votre niveau de retraite. Et si vous souhaitez éviter de faire des retraits tous les 4 matins, vous pouvez mettre en place avec votre assurance vie ce qu'on appelle des retraits partiels programmés. Si on détermine que votre niveau de vie est de 2000 euros par mois et que vous avez 900 euros de retraite, on va mettre en place un retrait programmé de 1100 euros tous les mois. Après, on peut faire tous les trimestres aussi. On va mettre en place un retrait partiel programmé qui vous permettra de compléter votre pension du régime général et de la complémentaire pour avoir le niveau de vie que vous souhaitez. Donc, vous voyez, on peut faire des retraits partiels. Donc, je fais un retrait en une fois, de temps en temps. Des retraits totaux, ça entraîne la clôture du contrat. C'est pas forcément une bonne idée, je vais vous expliquer pourquoi. Et après, si on veut financer un projet, on peut très bien faire des rachats partiels programmés. Là, récemment, à l'agence, j'ai un client qui a fait un investissement immobilier. Entre ce qu'il paye de crédit et le loyer, bon, c'est un investissement, il y a un petit peu de sa poche. On était sur 200, 250 euros d'écart entre le loyer et le prêt. Donc, on n'était pas sur un autofinancement, on va dire. Eh bien, il avait un contrat d'assurance vie. On a mis en place des retraits partiels programmés pour faire en sorte d'éviter d'avoir 250 euros à sortir de ses comptes, à faire une gymnastique tous les mois pour savoir je le prends d'où, etc. Il avait un contrat d'assurance vie avec une certaine somme. Eh bien, on fait des rachats partiels programmés. Pour lui, c'est neutre. Je vous disais, au niveau des avantages, quand vous ouvrez un contrat d'assurance vie, c'est pour ça que c'est important d'en ouvrir, même avec très peu. Chez nous, vous pouvez en ouvrir un avec 100 euros et le laisser comme ça, ou 30 euros par mois, que vous continuez à vous arrêter, ça c'est libre. Vous prenez date fiscalement sur l'ouverture du contrat. Pourquoi ? Parce que quand vous décidez de faire un retrait, vous avez une partie de votre retrait qui est soumise à impôt. Je donne souvent l'exemple à mes clients. Faut imaginer que votre contrat d'assurance vie, je sais que c'est bientôt l'heure de manger, votre contrat d'assurance vie, c'est une pizza. Sur la pizza, vous avez quoi ? Vous avez la pâte et après vous avez la garniture. Imaginez que la pâte, c'est le capital et la garniture, c'est ce qui est le meilleur, c'est les intérêts. Mais quand vous décidez de manger un bout de pizza, sauf si vous êtes un enfant et vous raclez toute la garniture et vous laissez la pâte à vos parents, en général, quand vous mangez un bout de la pizza, vous coupez un triangle et donc sur ce triangle, vous avez de la pâte et de la garniture. Eh bien, une assurance vie, c'est pareil. Quand vous décidez de faire un retrait, eh bien, vous retirez une part de pizza, une part du gâteau, et dans ce retrait, vous avez une part de capital et une part d'intérêt. C'est uniquement les intérêts qui sont imposés et il y a des facilités, il y a des abattements, comme on dit, par rapport à la durée la date d'ouverture de votre contrat. Si votre contrat a moins de 8 ans, vous êtes imposé. Si votre contrat a plus de 8 ans, vous êtes imposé, mais après des niveaux d'abattement qui sont quand même assez hauts. Donc je suis pas en train de dire, bien sûr, faut regarder au cas par cas, je vais pas vous donner de mauvais conseils, mais si votre contrat il a moins de 8 ans quand vous faites des retraits, les intérêts seront taxés. Si votre contrat a plus de 8 ans au moment où vous faites le retrait, votre contrat, vos intérêts seront moins taxés, voire pas du tout dans la plupart des cas. C'est pour ça que c'est intéressant. 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On vous donnera ce conseil-là. Si vous n'avez pas d'assurance vie, contactez-nous sans délai et on vous ouvrira une assurance vie avec soit 30 euros par mois, soit avec 100 euros. Et après, vous êtes libre de l'alimenter ou pas. Mais en attendant, si un jour vous avez une rentrée d'argent et que vous décidez de la placer pour l'utiliser quelques mois, quelques années après, finalement, si votre contrat a plus de 8 ans, vous aurez une exonération d'imposition qui sera de 4 600 euros si vous êtes célibataire, veuf ou divorcé. Et si vous êtes pacsé, vous aurez un abattement de 9 200 euros. Concrètement, si sur ma part de pizza, je retire 20 000 euros et que j'ai dans ces 20 000 euros 9 000 euros d'intérêt, ben, si je suis marié ou paxé, je serai pas taxé. Si je fais un retrait de, par exemple, 20 000 euros en tant que célibataire et que j'ai 5 000 euros d'intérêt dans mon retrait, bien, je vais être taxé sur 5 000 moins l'abattement de 4 600 euros. Je vais être taxé que sur 400. Donc ça, c'est quand même plutôt bien. Donc l'assurance vie, au-delà de l'aspect facilité à verser et à retirer, l'assurance vie aussi en termes de retrait est le placement qui est aujourd'hui le moins taxé, autre que livret A bien sûr et tous ces livrets défiscalisés. L'avantage aussi d'un contrat d'assurance vie, c'est la même chose que pour le contrat de capitalisation d'ailleurs, qui est le petit cousin de l'assurance vie et qui n'a pas de clause bénéficiaire, mais en termes de fiscalité de retrait, il fonctionne pareil. En fait, il faut imaginer que, là je fais des parallèles, j'ai parlé d'une pizza, maintenant je vais parler d'un œuf. Il faut imaginer que vous avez votre contrat d'assurance vie, c'est un œuf. Vous avez le blanc et le jaune. Le blanc, c'est le capital. Le jaune, c'est les intérêts. Et bien, tant que vous ne percez pas la coquille de l'œuf pour percevoir des intérêts, il y a en fait un effet de capitalisation, c'est-à-dire que votre œuf il va grossir, mais il y aura toujours la coquille. Et finalement, tant que vous ne sortez pas du jaune, quoi, en gros des intérêts de votre contrat, pendant la phase non pas de retrait, mais pendant la phase de capitalisation, donc de votre épargne, il n'y a pas de fiscalité. Si par exemple vous avez une action ou une part sociale de 100 euros et que vous avez un dividende par exemple qui vous est donné de 5 euros. Sur une année, eh bien, il y a eu une distribution du revenu. Donc, ce revenu est imposé. Eh bien, si vous aviez ces 100 euros dans un contrat d'assurance vie et qu'il y avait un rendement de 5, eh bien, votre contrat passait de 100 à 105, mais les 5 n'étant pas retirés, ils ne sont pas distribués, donc ils ne sont pas imposés. Donc, l'assurance vie et le contrat de capitalisation, pendant toute la phase d'épargne, on n'est pas imposé. Ça, c'est quand même plutôt sympa. On est imposé très peu au moment où on retire. Et puis, arrive le moment où on a un contrat d'assurance vie et qu'on est amené à disparaître. On pourrait faire des émissions à répétition sur l'assurance vie. C'est un sujet inépuisable. Je pense que je ferai une émission spéciale sur la fiscalité en cas de décès au niveau de l'assurance vie. C'est une émission que j'avais fait peut-être il y a 2 ans. Et je pense que ça mériterait aussi à l'heure où les Français effectivement vieillissent et se posent des questions sur la transmission. Investir aujourd'hui sur une assurance vie par rapport aux abattements, ça reste quand même intéressant. Je rappelle que chaque bénéficiaire, tout contrat d'assurance vie confondu, peut recevoir 152 500 euros en assurance vie. Alors s'il y a deux assurances vie à 152 500 capital transmis, ça marche pas, hein. C'est 152 500 pour tout contrat d'assurance vie confondu dont on serait bénéficiaire. Après 70 ans, c'est des abattements qui sont un petit peu différents, mais ça reste toujours intéressant d'ouvrir un contrat d'assurance vie même après 70 ans. Je pense que je ferai une émission spéciale là-dessus, mais vous savez qu'aujourd'hui il y a des enjeux sur la transmission et les prévisions. Les économistes envisagent, j'essaierai de vous trouver le chiffre pour la prochaine émission, qu'il va y avoir en fait un passage de main de patrimoine de plusieurs dizaines de milliards d'euros d'ici quelques années. Pourquoi ? Parce que ces transmissions-là, elles n'ont pas été faites comme la génération d'avant, puisque la génération aujourd'hui qui est concerné par la transmission, c'est les baby boomers en fait, des personnes qui sont nées à la fin de la Deuxième Guerre mondiale et pendant je suis pas démographe, mais pendant la décennie qui a couru après, il y a eu un afflux de naissances qui fait qu'aujourd'hui on a ce qu'on appelle un papy boom. C'est d'ailleurs ce qui pose un problème aujourd'hui au financement de nos retraites, mais ces papy boomers dont vous faites peut-être partie ont pu acquérir un patrimoine dans ce qu'on appelait les 30 glorieuses. Les 30 glorieuses, c'était des années des années économiques où il y avait vraiment une prospérité importante, où les salaires augmentaient, le patrimoine augmentait. Et aujourd'hui, c'est pour ça d'ailleurs que le gouvernement cherche à taxer le patrimoine des retraités, ou en tout cas leur retraite, parce que c'est là aujourd'hui qu'il y a de l'argent. Et on verra ce que disent les candidats, ce que proposent les candidats à la prochaine élection présidentielle. Mais clairement, il y a un sujet qui est sur la table aujourd'hui. Ça veut dire que si les droits de succession ont finalement ont pas pu être perçus de façon plus régulière parce qu'il y a un allongement de la durée de la vie, et c'est quand même plutôt bien de pouvoir vivre plus longtemps, eh bien vous avez un patrimoine qui est en train de s'accumuler, qui mine de rien grossit, et les abattements, ils n'ont pas changé depuis 2012. Avant, ça changeait régulièrement, jamais dans le sens des héritiers et des particuliers, mais c'est un sujet qui est clairement sur la table. Le patrimoine va probablement, j'espère pas, mais être taxé d'une façon plus intensive dans les prochains mois, dans les prochaines années. L'assurance vie, c'est un placement qui est sanctuarisé. Il y a eu très très peu de réformes de l'assurance vie depuis que l'assurance vie existe. C'est un sanctuaire fiscal, c'est un sanctuaire patrimonial. On espère qu'ils vont pas le toucher, mais en tout cas vous aujourd'hui, si vous m'écoutez et que vous disposez d'un patrimoine qui commence à être important et qui est investi essentiellement, je dis pas que c'est là, il y a pas de meilleure solution. C'est une combinaison de solutions. Mais si aujourd'hui vous vieillissez et que vous avez essentiellement un patrimoine immobilier, il sera très taxé. N'hésitez pas à nous consulter. On peut vous donner des conseils sur effectivement la gestion de votre patrimoine, et peut-être qu'il est temps de faire ce qu'on appelle des arbitrages dans votre patrimoine et d'aller loger des sommes qui sont pas sur de l'assurance vie mais qui sont taxés à la succession classique, avec du patrimoine immobilier qui lui peut-être nécessite beaucoup d'entretien, n'a pas forcément la même rentabilité que ce que vous aviez pu avoir il y a quelques années, qui vous pose des problèmes de gestion parce qu'il faut intervenir. L'assurance vie, ça reste une solution qui est confortable. N'hésitez pas à venir rencontrer notre équipe. On vous donnera les meilleurs conseils pour que vous puissiez bien sûr prendre les bonnes décisions. S'il y a besoin, on connaît des professionnels du chiffre et du droit pour que votre stratégie de transmission de patrimoine elle soit rédigée et actée par des gens dont c'est le métier. Moi, je peux vous donner des conseils, j'ai un outil, mais la décision, elle vous appartient et elle doit être prise de façon éclairée. Donc dans c'est pour conclure cette émission, dans cette attente de décision pour nos gouvernants pour aller chercher un maximum d'argent et notamment sur les successions, on sait qu'il va y avoir d'un autre côté un basculement de patrimoine par rapport aux générations qui vieillissent. À un moment donné, le patrimoine va se transmettre de façon importante. Là, il y aura des droits à prendre pour l'État. N'hésitez pas à venir nous voir. On vous donnera les meilleurs conseils pour faire en sorte que, par exemple, le fruit d'une vie de travail ou d'une revente d'une entreprise soit pas bêtement, entre guillemets, taxé à la succession classique, mais peut-être logé dans une assurance vie. Ce sera peut-être, en tout cas, un des meilleurs conseils qu'on pourra vous donner à prendre aujourd'hui pour que demain soit fiscalement plus avantageux pour vos héritiers. Cette émission touche à sa fin. Je vous retrouve dans 15 jours, le jeudi, dans 15 jours en direct à 11h pour une nouvelle émission Vos assurances au quotidien. N'hésitez pas à faire appel à nos conseils si vous avez besoin. Je vous souhaite un bon appétit et je vous dis à dans 15 jours.
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1: Bonjour à toutes et à tous, voici les principales informations de ce jeudi 24 septembre sur Radio Grand Lac. Les aides au carburant ne devraient finalement pas coûter plus cher que prévu à l'État. Depuis le printemps, le gouvernement avait provisionné 1,4 milliard d'euros pour accompagner les Français face à la hausse des prix à la pompe. Mais selon les chiffres communiqués hier, seuls 800 millions d'euros ont jusqu'ici été réclamés. Une partie importante de l'enveloppe reste donc disponible. Elle permettra de financer l'élargissement du dispositif annoncé mardi sans augmenter le budget prévu. Le nombre de bénéficiaires potentiels passe donc de 3 à 5,5 millions de personnes avec une prolongation de l'aide jusqu'à la fin de l'année. À Paris, le Premier ministre cherche un compromis avec les socialistes sur le budget 2027. Dans un courrier adressé hier aux députés du PS, Sébastien Lecornu propose une rencontre pour renouer avec la méthode du compromis utilisée l'an dernier. Il assure également que le gouvernement ne se mêlera pas de la campagne présidentielle. Le projet de budget prévoit notamment 54 milliards d'euros d'économies avec plusieurs mesures encore sensibles, notamment concernant les retraités. Le PS avait dénoncé mi-septembre un projet d'austérité. Dans la police, les infractions liées aux atteintes à la probité sont en forte hausse. Selon le rapport annuel de l'IGPN dévoilé hier, 341 infractions ont été relevées en 2025 contre 234 un an plus tôt, soit une hausse de 45%. L'IGPN a mené 235 enquêtes judiciaires. Parmi les principales augmentations, les détournements de fichiers, les violations du secret professionnel et les faits de corruption. Dans le Vaucluse, la propriété de Patrick Bruel a été visée par plusieurs départs de feu fin juillet. La gendarmerie confirme l'information. Une enquête est menée par la brigade de recherche d'Avignon. Le chanteur qui conteste les faits qui lui sont reprochés est par ailleurs mis en examen dans 4 affaires distinctes et bénéficie d'un statut de témoin assisté dans 4 autres dossiers. Et puis en Europe, les sanctions contre la Russie ont été renouvelées. Les 27 ont toutefois retiré 2 oligarques russes de leur liste noire, Alisher Usmanov à la demande de la France pour des raisons de sécurité nationale et Mikhail Friedman. Une décision critiquée par le président ukrainien Volodymyr Zelensky. Quelques heures plus tard, l'Azerbaïdjan annonçait la grâce de Martin Ryan, un Français détenu depuis 2023 et accusé d'espionnage.
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1: À Chambéry, un notaire a été mis en examen la semaine dernière pour agression sexuelle et tentative d'agression sexuelle par personne ayant autorité, ainsi que pour harcèlement sexuel et moral dans le cadre professionnel. Une collaboratrice de l'étude est à l'origine de la plainte. Le notaire placé sous contrôle judiciaire reste présumé innocent. Son associé a également été entendu, mais comme témoin et sans être mis en examen. Une information judiciaire est désormais en cours. Toujours à Chambéry, l'appel à candidature pour la réhabilitation de l'ancienne usine Rubanox se termine demain. Cette friche industrielle de 14 000 mètres carrés doit accueillir notamment un tiers-lieu culturel, artistique et sportif dans la halle sud. Dans la halle nord, en revanche, propriété de Cristal Habitat, la ville prévoit notamment un gymnase, une aire de jeux multisport et une salle d'activité. Grand Chambéry envisage également un pôle consacré à l'économie circulaire. Samedi, place à la marche pour le climat. 3 rendez-vous sont prévus en Savoie, à 10h30 à Saint-Jean-de-Maurienne, puis à 14h à Chambéry au parc du Vernet et à 14h également devant l'hôtel de ville d'Albertville. Les organisateurs appellent les Savoyards à participer à cette mobilisation consacrée à la lutte contre le réchauffement climatique. À Albertville, justement, 2 habitants vont tenter de décrocher le podium du championnat du monde de la frite samedi à Arras. Alice Le Carmont et Karl Gerber, qui tiennent le food truck Les Délices d'Alice et Carlito, avaient terminé 4e en 2024. Ils présenteront 7 fois leurs frites fraîches préparées selon une recette du Nord avec double cuisson dans la graisse de bœuf. Ils seront notamment jugés sur le goût, la technique, le visuel et également le dosage du sel. Et côté sport, l'ex-football club connaît un début de saison contrasté. L'équipe fanionne s'est inclinée 1-0 à domicile contre Ménival nuls en Régional 2, après notamment un pénalty manqué en fin de rencontre. En revanche, les U18 se sont qualifiés pour le troisième tour de la Coupe Gambardella et les U16 ont signé une large victoire 14-1 face à Cranves-Salles. Prochain rendez-vous pour l'équipe première dimanche à Cluses au quatrième tour de la Coupe de France. Et puis nous terminons ce journal avec l'agenda de Radio Grand Lac avec nos partenaires. Dimanche 27 septembre à 17h, un concert caritatif événement à Chambéry sera organisé à l'église du Sacré-Cœur au profit des enfants orphelins d'Ukraine. Au programme Mise en Tango, 30 ans de passion avec plus de 100 interprètes et des musiciens de renommée internationale. Le tarif est de 15€ en pré-vente, 18€ sur place et gratuit pour les moins de 12 ans. Les réservations se font sur Eloasso ou auprès de l'office de tourisme de Chambéry.
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1: Ce jeudi démarre sous un soleil radieux en matinée et puis quelques nuages vont s'inviter dans le courant de la journée mais sans gravité. Les températures quant à elles restent bien au-delà des normes de saison avec 13 degrés relevés ce matin autour du lac du Bourget et 27 degrés pour les maximales. C'est ce qui est attendu à Chambéry, Aix-les-Bains et au Bourget du lac pour cet après-midi. Voilà pour vos prévisions météo. Je vous souhaite une excellente journée à l'écoute du Grand Bain de la vie locale.
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2: Bienvenue, très chers auditeurs, sur les ondes du Grand Bain de la vie locale. Toujours sur le 92.fm, en DAB+, sur le net, pour nous accompagner dans le flot, et pour vous accompagner dans le flot de nos journées plus ou moins trépidantes. Que cela va être agréable pour vous d'être bien installé, en effet, pour découvrir cette chronique philo du jour, où il va être question de la confiance. Vaste thème, la confiance. La plupart d'entre nous sommes bien conscients que sans confiance, rien ne fonctionne vraiment. Il n'y a en effet aucun risque à donner et faire confiance sur le papier. Mais ce concept n'aurait ni de sens ni d'intérêt si nous ne l'approfondissions pas un peu, et ça va être le cas aujourd'hui. Nous allons donc, à la lecture de deux textes de la philosophe de Marie Robert, voir que le courage de faire confiance chaque jour à travers chacune de nos petites ou grandes actions, c'est déjà beaucoup. Cela nous amènera à reconsidérer peut-être la valeur de la confiance. Confiance en l'autre, confiance en la vie. C'est le lien que j'ai fait en choisissant les deux textes. Confiance en l'autre, confiance en la vie. Encore une fois, vaste programme. Le premier texte que j'ai sélectionné commence ainsi. Ceci est une confiance. Ceci est une confiance. Mais qu'est-ce que c'est au fond faire confiance à quelqu'un? On croit le savoir et pourtant, dès qu'on cherche à définir la confiance, elle se dérobe. La philosophe américaine Hannett Bayer en a proposé une définition qui m'accompagne depuis longtemps et qui renverse tout ce qu'on imagine. La confiance, dit-elle, n'est pas la certitude. Ce n'est pas croire que l'autre ne nous décevra jamais, qu'il sera toujours à la hauteur, qu'il ne nous trahira pas. Ça serait d'ailleurs une garantie, une assurance. La confiance est tout autre chose. C'est accepter de se rendre vulnérable à l'autre en pariant que cette vulnérabilité ne sera pas exploitée. Arrêtons-nous sur cette idée, car elle est vertigineuse. Faire confiance, ce n'est pas savoir, c'est risquer. C'est baisser la garde, s'exposer, donner à l'autre le pouvoir de nous blesser, tout en pariant qu'il ne le fera pas. La confiance suppose par définition une part irréductible d'incertitude. S'il n'y avait aucun risque, il n'y aurait pas besoin de confiance. Il y aurait juste une certitude. Et c'est précisément pour cela qu'elle est si difficile à donner et si précieuse quand elle existe. Faire confiance, c'est toujours un acte de courage, c'est-à-dire, c'est dire à quelqu'un, sans preuve absolue, je me remets en partie entre tes mains. Je te laisse la possibilité de me décevoir et je choisis quand même de croire en toi. Cela change notre regard sur tout, sur nos couples, nos amitiés, nos équipes. Car si la confiance est un risque, alors elle ne peut pas s'exiger. La confiance se propose, s'offre, se mérite, mais ne se force jamais. Il y a une immense beauté là-dedans. Chaque fois que quelqu'un nous fait confiance, il prend un risque pour nous. Il accepte d'être vulnérable. C'est un cadeau bien plus grand qu'on ne le croit et une responsabilité aussi. Celle de ne pas trahir ce pari fait sur nous. Alors, à qui offrons-nous vraiment notre confiance? Honorons-nous comme il le mérite, ce risque que d'autres prennent en nous faisant confiance. Je nous souhaite, comme Marie Robert, le courage d'oser autrui. Je vais relire cette dernière phrase qui contient finalement le sens littéral de ce que Marie Robert a voulu faire passer comme concept. Est-ce que nous honorons, comme il le mérite, ce risque que d'autres autour de nous prennent en nous faisant confiance. Effectivement, il est question de courage, et c'est ainsi que j'ai voulu, en choisissant le second texte dont je vais vous faire la lecture, aborder finalement la question du courage dans le quotidien. Parce que chacune de nos petites actions, nécessite que nous ayons à la fois confiance en nous, la base, et confiance en l'autre. Ce premier texte, finalement, vous l'avez entendu, bouscule les lignes. Il nous oblige à admettre que selon notre tempérament, nos expériences de vie, notre éducation, eh bien, il n'est pas si évident de faire confiance. Il faut, comme je l'ai dit, comme je l'ai indiqué il y a quelques instants, une forme de courage chaque jour pour affronter l'autre, surtout quand la confiance est ébranlée. Voyons donc ce qu'en dit la philosophe autour d'un second texte qui commence ainsi. Ceci est un courage. Ceci est un courage. Je n'aime pas le téléphone. Je flippe des notes vocales. J'utilise l'option transcrire pour permettre aux mots de filtrer un peu mon émotion. Je préfère parfois éviter les gens plutôt que de leur dire en face qu'ils m'ont contrarié. Je rédige de longs mails lorsqu'il faut exprimer quelque chose de grave et je lis la réponse en fermant un œil au cas où la terre s'écroulerait. Autant dire vraiment que je ne suis pas particulièrement à l'aise avec les conversations qui se corsent, avec celles qui exigent qu'on affronte. Et pourtant, au fil du temps, j'ai réalisé que les discussions évitées étaient souvent bien plus douloureuses que celles qu'on affrontait pour de bon. Car elles laissaient un voile, un malaise qui s'installe, un non-dit qui grossit, une distance qui s'insinue sans qu'on l'ait choisi. Ce qu'on n'ose pas dire ne disparaît pas. Ça s'enquiste, ça pourrit doucement le lien de l'intérieur. Une conversation évitée n'efface rien. Elle déplace seulement le problème en l'aggravant. Le ressentiment s'accumule et un jour, ce qui aurait pu se régler en 5 minutes de franchise devient une montagne infranchissable. L'évitement qu'on croit protecteur est souvent le plus sûr moyen d'abîmer ce à quoi on tient. Alors comment avoir ces conversations courageuses ? Peut-être en se rappelant qu'elles ne visent pas à blesser, mais à réparer, qu'on peut dire une chose difficile avec douceur, en acceptant aussi de ne pas tout maîtriser, de laisser l'autre répondre, de ne pas connaître la fin d'avance, et surtout en se souvenant de ce qui est en jeu. On n'affronte pas ces conversations contre l'autre, mais pour la relation.

0: mourir en silence. C'est vertigineux d'imaginer qu'avec la confiance que nous avons en nous-mêmes et la confiance que nous faisons en l'autre, finalement que nous honorons l'autre de notre confiance pour qu'il accepte qu'on ait cette discussion. Voilà pourquoi, dans ce second texte, la notion de confiance m'a paru finalement, en filigrane, une notion très importante pour que nous puissions affronter l'autre, y compris et surtout quand il y a eu des non-dits, des paroles qui ont dépassé notre pensée, une situation conflictuelle qui s'enlise. Ce n'est pas, on le sait tous, une bonne chose, au contraire. Et souvent, nous manquons de confiance en nous. Nous faisons l'autruche, c'est connu cette expression. Faire l'autruche, ne pas affronter finalement ce pourquoi nous avons une part de responsabilité. Et c'est grandement grâce à cette confiance que nous faisons et dont nous honorons l'autre que nous pouvons avancer en douceur, comme on l'a vu d'ailleurs dans la précédente chronique philo, avec des mots qui, eux, peuvent réparer. Donc, oui, la confiance en soi et en l'autre sert aussi à ça, à réparer pour avancer et finalement ne pas rester dans le conflit. Ainsi se termine donc le second texte de Marie Robert, vous l'avez vu, auquel j'ai apporté quelques-uns de mes éclaircissements, qui finalement dit une chose fondamentale, celui qui ose dire est celui qui ne renonce pas. J'ai envie de terminer ainsi. Ce sera la conclusion du jour. Je le répète encore une fois parce qu'elle me plaît. Celui qui ose dire est celui qui ne renonce pas. Nous allons poursuivre cette journée sur Radio Grand Lac, bien sûr, à vos côtés, en retrouvant à 17h Romain pour son émission IMO, Les Murmures du Lac. Rendez-vous régulier, un jeudi sur deux. Et nous terminerons la journée avec notre incontournable rendez-vous sportif, 9-2-1 Partez. Quant à moi, je vous donne rendez-vous le 8 octobre prochain pour une autre chronique philo sur un thème que j'aurai le temps de définir d'ici là. Je vous souhaite une excellente après-midi à nos côtés sur les ondes de Radio Grand Lac. À bientôt.
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1: Il est l'heure de votre programme télé en ce jeudi 24 septembre sur Radio Grand Lac, sur TF1 à partir de 21h10, Oradour, sur France 2 à 21h, Envoyé spécial, sur France 3, Meurtre à Tahiti, c'est à 21h10, à 21h09 sur Canal+, Ceci n'est pas un crime, sur France 5 à 21h07, Toba, le volcan qui a failli tuer l'humanité, sur M6 à 21h10, La chute du président, sur Arte à 20h55, Camarades, sur France 4 à 21h, Le Refuge, sur LCP, Justice en France, à 21h05, Il n'y a que la vérité qui compte, et c'est sur W9, à 21h25 également, sur TMC, Taxi 4, sur TFX, à 21h10, Le Dentiste Boucher aux 300 victimes, sur Gulli, à 21h05, C'est quoi ce papy, sur C-Star, à 21h09, Immersion dans une méga fourrière, sur T18, à 20h55, Les Têtes de l'Empire. Emploi à 21h10 sur Nouveau 19, Le Placard sur TF1 Série Film New York, Section Criminelle sur L'Équipe. Ce sera du football avec la Ligue des Nations UEFA Multiplex à 20h45 et enfin sur Sister à 21h10, Objectif Maison, un an pour tout changer. Voilà donc pour votre programme télé de ce jeudi soir. Je vous laisse faire votre choix et je vous souhaite par avance une excellente soirée télévision.
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1: Hello tout le monde, comme chaque semaine, on se retrouve sur les bonnes ondes du Grand Bain de la vie locale pour vos sorties ciné.

0: 2015 qui est présenté sur le grand écran. Et on commence tout de suite avec le film Heart of the Beast. C'est un film d'action-aventure tout public. Pour le synopsis, après un terrible crash d'avion, James Belmont, ancien des forces spéciales, se retrouve perdu au cœur de l'Alaska avec son chien Odin, depuis toujours à ses côtés. Livrés à eux-mêmes dans une nature aussi magnifique qu'impitoyable, ils devront puiser dans leurs dernières forces pour survivre ensemble. On poursuit cette chronique avec le film Garance. C'est un film dramatique mais tout public. Garance est une jeune actrice mais qui n'est pas une vedette. Elle gère et assure tout de son mieux, vaillante, joyeuse, soldate. Et elle trouve dans l'alcool un carburant, un réconfort inconditionnel. Garance change de vie et commence alors un parcours de 8 ans de déménagement, de travail, de rencontres, de fêtes et d'angoisse, de joie et de coups durs également. Une révolution intime, amicale et sexuelle. Mais elle consomme toujours plus jusqu'à la potentialité de la mort. On termine cette chronique ciné avec le film Justin le Juste. C'est un film historique, 1915. La guerre, c'est une terre inconnue où l'on envoie Justin, misérable paysan, à une époque où il doit s'occuper de ses champs. Il doit partir se battre au nom d'une loi qu'il ignore contre un ennemi qu'il n'a jamais vu, alors qu'il ne rêve que de rester dans sa ferme. Sa rencontre avec Basile, un tirailleur sénégalais, va lui ouvrir les yeux sur cette guerre qu'il ne comprend pas. C'est avec lui qu'il va se révolter contre les injustices d'un commandement absurde et devenir un héros pas comme les autres. Voilà donc pour cette chronique ciné. Je vous laisse faire votre choix et je vous souhaite par avance une excellente séance dans les salles de notre département.
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3: Bonjour à tous, bienvenue sur les ondes de Radio Grand Lac 92.1 FM pour cette nouvelle édition des murmures du lac immobilier, histoire et patrimoine. Un jeudi sur deux à 17h en direct des studios. Votre rendez-vous immobilier, mais pas que, on aborde pas mal de sujets liés à ce grand domaine qu'est l'immobilier. Aujourd'hui, on va parler d'un sujet qui gagne à être connu. On va parler du bail réel solidaire, le fameux BRS, qui commence à faire son petit bonhomme de chemin. Et pour ce faire, quoi de mieux qu'un notaire plutôt expérimenté sur ce sujet, qui accompagne promoteurs, acquéreurs sur cette partie assez technique, on va le découvrir ensemble. Et aujourd'hui, l'objectif va être de, je dirais, rendre confortable la compréhension de ce dispositif. Donc, en avant pour les présentations. Merci, Maître, de votre présence. Donc, j'ai le plaisir aujourd'hui de recevoir Maître Olivia Carrebourg. Bonjour, Maître, merci de votre temps. On sait que le temps d'un agenda, d'un notaire est toujours lié à un agenda assez chargé. Donc, merci d'avoir dégagé ce créneau pour parler de ce bail ensemble.
4: Bonjour Romain, merci pour votre accueil sur les ondes de Radio Grand Lac et bonjour à tous nos auditeurs.
3: Écoute, on va parler de ce bail réel solidaire. C'est toujours un peu intéressant, je trouve, de faire un petit focus sur l'invité. Moi, je suis toujours curieux de savoir qui j'ai en face de moi. Notaire, c'est un métier, voilà, que tout le monde connaît avec un poids assez important et alors c'est pas pour vous taquiner, mais notaire fraîchement nommé en 2026, si j'ai bien compris. Et alors c'est vrai que c'est toujours, moi je trouve incroyable d'avoir réussi cette d'avoir été nommé à 27 ans. 27 ans. C'est franchement, ça. Félicitations, bravo. Ça en dit long sur votre sérieux, votre implication. Est-ce que c'était cette année en 2026, donc encore un peu d'émotion, j'imagine, par rapport à tout ça. Voilà, bah, quelques mots pour nous raconter un petit peu ce parcours.
4: Oui, eh bien, j'ai toujours vécu à Aix-les-Bains, j'y ai grandi, et je pense que j'y resterai encore longtemps, puisque
3: études à Aix-les-Bains.
4: Les études à Aix-les-Bains, lycée Marlioz,
3: bac scientifique, ok.
4: Faculté de droit. À Jacob Bellecombette, Université Savoie-Mont-Blanc.
3: Ok.
4: Et ensuite, diplôme supérieur de notariat à la Chambre des notaires de la Savoie et Haute-Savoie à Pringy.
3: Ok. En Haute-Savoie.
4: C'est ça.
3: Donc un parcours, voilà, produit local 100% et une nomination sur Voiron en Isère en notaire salarié.
4: Exactement. Depuis mai.
3: Est-ce que c'est quelque chose qu'on c'est un joli parcours à cet âge-là? Est-ce que c'est moi j'imagine compliqué, mais est-ce que c'est dur? Est-ce que c'était un parcours fastidieux ou quelque part quand on prend plaisir à tout ça, bon, on s'en sort et la preuve vous en êtes arrivé là. Racontez-nous un petit peu ce parcours en termes de pour désacraliser un petit peu ce poste, oui, qui est quand même toujours assez significatif.
4: Oui. Alors, c'est dur? Non, ce n'est pas dur. C'est pas dur quand on aime ce qu'on fait. En revanche, c'est beaucoup de travail et c'est surtout des heures que personne ne voit. Et aujourd'hui, c'est des dossiers tard le soir. C'est un sérieux, une implication le soir, le week-end. Et voilà, pour être à la hauteur du service public. En tout cas, de la mission service public qui m'anime.
3: Alors, j'ai envie de dire, ce qui est bien peut-être dans votre cas, c'est que j'ai l'impression que le métier s'est complexifié, il y a de plus en plus de procédures, mais peut-être que en étant d'avoir baigné finalement directement dans ce contexte-là, il n'y a pas le, parce que j'entends pas mal de notaires dire ah, à l'époque c'était plus facile, machin. Peut-être que là finalement vous êtes très armé pour affronter aussi la réalité des dossiers immobiliers d'aujourd'hui.
4: Alors effectivement, à la différence de certains confrères, je n'ai jamais connu les actes de vente à 5 pages. Donc forcément...
3: Un rêve.
4: Voilà. Il paraît un rêve. Donc aujourd'hui, effectivement, il y a un certain nombre de normes et d'éléments indispensables selon la réglementation qui doit figurer dans les actes. Et les vérifications sont toujours plus fastidieuses. Le temps de travail sur un dossier qui prenait à l'époque peut-être allez, 4-5 heures. Aujourd'hui, on n'a pas de dossier pour qualitatif, en tout cas, à moins de 10-15 heures de travail dessus, sans compter les rendez-vous de réception.
3: Alors ça, c'est aussi quelque chose d'intéressant, ça explique... Chers auditeurs, si vous êtes aujourd'hui en transaction, vous achetez une maison, vous vendez votre appart, vous dites ah, les délais, c'est long, etc. Mais effectivement, l'envers du décor et le back-office de tout ce travail, c'est tout un tas de vérifications. Aujourd'hui, une envie de mettre en avant le bail réel solidaire, on en parlait en préparant l'émission, vous avez cette année ou sur ces derniers mois, en tout cas, accompagné plusieurs promoteurs sur ces sujets-là. Et c'est un mode de vente qui est pas très connu. On connaît un peu ces termes, on les entend un petit peu à la télé, à la radio, mais c'est pas quelque chose qui est encore très démocratisé. Est-ce que, alors, bien sûr, c'est une question un peu ouverte, donc qui peut être assez large, mais de manière assez simple, comment pourrait-on définir qu'est-ce que le bail réel solidaire, ce fameux BRS?
4: Alors, le bail réel solidaire, qu'on appellera BRS pour la simplification de nos échanges, c'est un dispositif d'accession sociale à la propriété avec une idée clé, c'est de séparer le terrain et le logement qui sont habituellement vendus ensemble, puisque quand on achète la propriété du sol et la propriété de tout ce qu'il y a au-dessus. Donc, aujourd'hui, avec le bail réel solidaire, on vient un petit peu mettre à mal cette conception. Et on a un nouvel intervenant dans le processus de vente, c'est l'organisme foncier solidaire, appelé OFS, qui lui reste propriétaire du foncier, et on a le ménage qui achète uniquement le logement. Donc l'OFS, qu'est-ce que c'est ? L'OFS, c'est organisme à but non lucratif, qui est agréé par l'État, qui achète les terrains et qui va les garder. Donc il est le garant du dispositif, c'est le gardien du terrain. Il va posséder le foncier, il va contrôler toutes les conditions sociales que l'on verra et il va aussi veiller à ce que les logements restent abordables dans le temps. C'est surtout ça la grande question, enfin le leitmotiv principal, c'est que ça reste abordable dans le temps pour garantir l'efficacité du dispositif. Il peut être porté, cet OFS, par une collectivité ou un groupement de collectivités, parfois par un office HLM, un bailleur social ou aussi une structure à but non lucratif qui va être spécialisée dans le foncier. En contrepartie de tout ça, l'acquéreur, il va signer un bail de longue durée, entre 18 et 99 ans, qui va lui conférer un droit réel, donc un droit de propriété, sur le logement, en contrepartie du versement d'une redevance foncière qui sera modérée, puisqu'on reste quand même dans un esprit social. C'est de l'accession sociale.
3: Est-ce qu'on peut prendre un exemple, par exemple, sur une des dernières transactions que vous avez pu gérer, pour qu'on ait une idée un petit peu de chiffre de ces loyers, de ces montants de transactions ?
4: Oui. Pour le montant de la redevance ?
3: Oui.
4: Le montant de la redevance, sur un des derniers programmes que j'ai eu, 2 euros du mètre carré par mois. Donc en termes de surface habitable, si on a 60 mètres carrés, c'est 120 euros par mois à verser pendant toute la durée du droit réel qu'on aura sur le logement en question.
3: Gardons ce 2 euros du mètre carré, on reviendra sur d'autres questions, on abordera un peu justement des exemples de prix et ça nous sera utile à ce moment-là. Mais tout de suite, on situe un petit peu la chose en disant effectivement, on scinde le terrain et finalement, à travers un loyer globalement assez léger et modéré, pour que le dispositif ait un vrai impact dans le budget de ces acquéreurs, on comprend l'essence même, l'ADN du dispositif qui n'est pas, dans certains cas ça peut être de la TVA réduite, ça peut être des dispositifs divers et variés, là c'est jouer sur finalement scinder un petit peu une espèce de droit de propriété. Vous avez votre logement, vous achetez votre logement, il vous appartient, par contre le terrain, il a été négocié dans d'autres termes sur des durées beaucoup plus longues et on peut dans ce cadre-là, vous répercutez finalement ce lissement de prix de manière assez, pas indolore parce qu'il existe, mais de manière beaucoup plus faible en termes de coût.
4: Tout à fait. Donc le résultat pour l'accédant, c'est un prix d'achat nettement inférieur au prix du marché, surtout dans les zones, comme on le connaît, où le prix de l'immobilier est particulièrement élevé, tout en restant évidemment dans un cadre juridique très encadré.
3: Alors quand on achète en BRS, qu'est-ce qu'on achète réellement ? Est-ce de quoi on est propriétaire ? De quoi on est vraiment propriétaire si on ne possède pas le terrain ?
4: Alors, on est propriétaire des murs, mais pas du sol. Donc, juridiquement, l'acquéreur devient propriétaire du bâti. Ça peut être un appartement ou une maison. Hein. On n'est pas, y a aucune contrainte à ce niveau-là. Et son droit de propriété, il l'exerce en vertu d'un droit réel. Donc le terrain, on le disait, il reste la propriété de l'OFS, mais le bail réel solidaire donne un droit d'usage qui est durable sur ce foncier en échange de la fameuse redevance qu'on évoquait juste avant. Donc effectivement, on est bien propriétaire de son logement, avec des droits et des obligations similaires à la propriété classique, mais dans un cadre qui est bien plus encadré.
3: J'imagine que la motivation à créer ce dispositif était une aide à l'accession. Pourquoi a-t-on créé ce dispositif? Est-ce qu'on peut avoir un petit peu les motivations et l'origine de tout ça?
4: Tout à fait. Effectivement, le BRS, c'est un dispositif assez récent puisqu'il est introduit dans le Code de la construction et de l'habitation au milieu des années 2010, en même temps que la création des OFS. Donc tout est lié. Et l'idée du législateur, c'était d'inventer un outil moderne d'accession sociale à la propriété en s'inspirant de modèles étrangers qui séparent depuis très longtemps le terrain et le logement. Donc le BRS...
3: J'avais entendu qu'il y avait pas mal de pays où c'était le cas, et je pense que nous, bons vieux français, c'était compliqué de nous faire accepter peut-être au départ le dire c'est chez toi, mais alors le soir,
4: c'est pas moi.
3: Voilà, c'est vrai que c'est une subtilité qui est à comprendre, à assimiler, c'est vrai.
4: Je crois
3: que si je dis pas de bêtises, de toute façon, on est propriétaire du sol, toute proportion gardée. On a peut-être un mètre ou deux mètres en dessous, mais en vrai, on n'a pas le droit de forer, on n'a pas le droit de. Alors même ce droit-là, ce droit-là réel, il est.
4: Le droit de propriété est tout relatif, voilà. Effectivement, en fonction des normes qui s'appliquent. Voilà, mais donc le législateur, sa volonté aussi en créant le dispositif, c'était de répondre à une double crise, le prix du foncier qui s'envole et l'accession qui est devenue impossible pour énormément de ménages, modestes ou intermédiaires.
3: En pointant du doigt que une des vérités qui explique pourquoi le logement neuf est cher, c'est qu'effectivement le foncier est cher. Et en travaillant finalement dans le bilan d'un promoteur, j'imagine, d'intégrer différemment l'acquisition du terrain, peut-être on le verra un petit peu plus tard, finalement ça permet de faire baisser mécaniquement ce prix final de revient. Donc c'est plutôt finalement assez malin de se dire, oui, scindons la carcasse du sol, ça sera probablement plus attractif pour un acquéreur. Est-ce que tout le monde peut acheter en BRS? Est-ce qu'il y a des critères, des éligibilités, des plafonds, enfin un petit peu ce qui va généralement de pair avec ces dispositifs?
4: Oui, alors l'accès au dispositif n'est pas libre. Le BRS va être réservé à des ménages qui respectent d'une part des plafonds de ressources sur l'année N-2 au jour de la signature du contrat.
3: C'est donc fixé. Sur les deux dernières années.
4: Oui, sur les deux dernières années au moment où on signe le contrat. Et donc ces plafonds-là dépendent non seulement de la composition du ménage, mais aussi de la zone. Ici, on est en zone A sur notre secteur, donc c'est les plafonds les plus élevés compte tenu de l'attractivité du secteur. Mais voilà, donc sur ces montants-là, on est sur des barèmes proches des plafonds PLS locatifs pour certaines collectivités.
3: Ce qui est plutôt logique, parce que quelque part, si tout le monde peut l'acheter, bon, il n'y a plus de... Forcément, celui qui a plus de moyens sera séduit également en se disant ça me coûtera moins cher, mais disons que ce n'était pas la cible prioritaire. La cible prioritaire, c'est quand même je dirais, c'est un peu l'étape 2 du gouvernement. Il y a eu des grosses campagnes à l'époque de nos parents pour faire acheter les générations précédentes. Donc le taux de propriété en France, j'ai plus le chiffre exact, mais ça doit être 56-8%. On est un petit peu en dessous des 60% de mémoire. Donc c'est plutôt un chiffre élevé. Mmh. Et finalement, c'est comment on fait pour aller chercher un pourcentage encore plus élevé, certainement avec des dispositifs comme ça pour aller chercher les ménages les plus modestes ou pas forcément les plus modestes, parce qu'on le rappelle, ces prix-là sont effectivement élevés. Et moi, quelque chose que je tiens toujours à signaler, on travaille avec des bailleurs sociaux en Savoie, en Haute-Savoie, en Isère, et quand on regarde les chiffres, quand on se plonge dans ce monde-là, le mot social, c'est pas un gros mot, et 80% des gens y sont éligibles. Et les plafonds, finalement, sont assez élevés. En zone A, j'imagine que c'est pas parce que vous gagnez 3000 euros sur un ménage que vous allez être dégagé de ce dispositif. Les plafonds sont quand même assez...
4: Absolument, assez je suis d'accord haut. Avec vous.
3: Et ça, je trouve, c'est toujours un peu... Il faut qu'on ouvre les yeux aussi, de dire, voilà, c'est pas un gros mot. Et finalement, c'est des dispositifs qui sont... finalement, qui concernent la grande majorité des Français.
4: Ben oui, et notamment, je pense aux retraités. Aux retraités...
3: Ah oui, c'est vrai.
4: Voilà, aux retraités qui... peuvent parfois ou non se permettre d'acheter leur logement en accession BRS sans avoir recours à un financement. Donc, et pourtant, on reste dans du social, mais on n'a pas de recours à un financement. Voilà. Donc, Donc c'est ouvert, pas voilà, faut pas s'imaginer que c'est seulement la classe la plus modeste.
3: Exactement. Voilà. C'est ça que j'essaie de dire maladroitement. Prenons un exemple concret. Un appartement à 300 000 euros en accession classique. Si on le compare, voilà, tiens, cet appart, il vaut 300 000. Quel est le parallèle avec ce dispositif?
4: Alors, je vais pas m'aventurer à donner des chiffres exacts puisque ça dépend évidemment des secteurs, de l'opération, etc. Mais dans beaucoup de projets, on constate une décote de l'ordre de 20 à 40% par rapport au prix libre. Donc, sur un logement à 300 000 euros, si je reprends votre exemple, on peut raisonnablement se situer autour de 240 000 euros pour l'accession en BRS, selon la part du foncier qui est écartée et la politique locale, bien évidemment. Mais en contrepartie, il faut bien intégrer dans le calcul de l'opération le montant de la redevance qui sera versée à l'OFS, les charges classiques de copropriété, le coût du crédit et puis toutes les obligations.
3: La taxe foncière.
4: Exactement.
3: Est-ce que la taxe foncière, ça, c'est peut-être question piège, est-ce qu'elle est minorée en temps, est-ce que le fameux droit du sol, il est minoré là-dessus ou...
4: Alors oui, elle est minorée. Mais elle n'est pas totalement évincée.
3: Oui, il y a quand même une occupation. Ah, l'État, il est fort pour nous prendre des sous, de toute façon.
4: Tout à fait.
3: On lui fait confiance. Mais si on prend cet exemple de 300 000, on va prendre les chiffres, allez, pour faire un peu de spectaculaire. Donc, 300 000, on arrive à 180 000 euros dans les dispositifs les plus optimisés sur ce dispositif. On retient nos 2 euros du mètre carré. Donc, un appartement de 70 mètres carrés, on serait sur 140 euros par mois. Donc, on passe d'un budget de 300 000 à 180. Associé à un petit loyer de 140 euros, mais on sent bien que 120 000 euros d'écart à l'achat, il n'y a pas photo. C'est quelque chose qui doit permettre sur le papier un nombre, on doit rassembler un nombre d'acquéreurs beaucoup plus large qu'à 300 000 euros.
4: Oui, tout à fait. Mais
3: est-ce qu'il y a des chiffres, est-ce qu'on a accès à des chiffres officiels en termes de volume de vente via ce dispositif ou... Alors, on ne les a peut-être pas aujourd'hui, mais est-ce que on les consultera pour...
4: On pourra les consulter. C'est en train de se démocratiser, mais ça reste quand même un petit peu méconnu du grand public. Et les promoteurs ne le maîtrisent pas toujours très bien aussi. Voilà. Donc on parlait effectivement des plafonds de ressources pour pouvoir accéder au dispositif, mais on a aussi d'autres conditions, et notamment une condition importante, c'est que l'occupant doit occuper le logement à titre de résidence principale, et bien souvent ne pas être déjà propriétaire de son logement, ou d'un logement qu'il pourrait louer pour employer le montant du loyer encaissé dans un logement dans le secteur libre. Voilà.
3: Ce qui est plutôt, je dirais, normal et rassurant, parce que j'imagine que les promoteurs aussi doivent s'acclimater à ce nouveau dispositif, ils l'intègrent, c'est pas quelque chose qui est extrêmement connu pour l'instant, donc si en plus c'était un peu pollué par des gens qui profiteraient du système, ça n'a plus de sens. Donc,
4: exactement, ce serait contraire à l'esprit du dispositif.
3: Eh ben, je pense qu'on y voit déjà un petit peu plus clair sur la nature et l'ADN de ce dispositif. En tout cas, merci pour cette première partie de l'émission qui nous a fait comprendre les grandes lignes de ce dispositif. On va rentrer dans le détail dans la seconde partie, mais avant ça, une petite coupure musicale.

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3: De retour en direct des studios de Radio Grand Lac, toujours avec Maître Olivia Carrebourg qui nous fait le plaisir de sa présence pour nous parler et nous faire découvrir plus en détail le bail réel solidaire, le fameux BRS. La première partie était plutôt intéressante. Moi, je connaissais, mais j'avoue, sans prétention de connaître toutes les facettes de ce système, j'avais compris cette scission entre les murs et le sol. J'avais pas l'idée du loyer, je savais pas si effectivement il y avait une compensation à ça, mais c'est logique qu'il y en ait une.
4: On n'a rien sans rien.
3: Et du coup, ça me permet d'enchaîner avec la question suivante, c'est justement cette redevance mensuelle versée à l'OFS. À quoi correspond-elle? Est-ce qu'elle peut augmenter? Ça, c'est une question quand même, je pense, centrale, parce que c'est pas cher au début, et puis après, ça peut être...
4: Les mauvaises surprises, les connaît.
3: Alors, qu'est-ce qu'on nous... Pour l'instant, on en est où par rapport à ça?
4: Oui. Alors, la redevance, c'est le loyer du terrain qui rémunère du coup le droit d'utiliser le foncier qui est détenu par l'OFS. Et elle est généralement modérée et très bien encadrée. Elle est calculée au mètre carré habitable. Et elle peut effectivement évoluer dans le temps selon les règles qui sont prévues au contrat. Mais c'est encadré et ça n'est pas censé être exponentiel pour conserver l'esprit du dispositif social, raisonné et dans la durée.
3: Pour qu'on comprenne bien ce mécanisme, en gros, l'organisme OFS achète un terrain qui est agréé par l'État. Ça veut dire quoi concrètement? Ça veut dire que, mettons des chiffres, l'organisme achète le terrain 100 000 euros. Au lieu de le payer instantanément, finalement, il a des conditions de financement, j'imagine, par l'État qui sont cautionnées, garanties. Oui. Et la petite quote-part... finalement, le petit loyer paye ses emprunts sur une durée très longue, et c'est ce qui permet finalement de sortir ce prix. Et c'est pas qu'il a été effacé, c'est que l'État finalement échelonne cette dette sur une durée très longue, avec quand même une petite compensation. Donc c'est pas un cadeau, c'est pas un don, non, c'est un montage spécifique et plutôt intelligent qui permet de lisser une des caractéristiques qui fait que le neuf, enfin que l'immobilier vaut cher, qui est le prix du foncier.
4: Exactement.
3: Donc ça je trouve que c'est... et quand on a compris ça, voilà, c'est aussi une manière d'accepter ce loyer, de se dire, attendez, vous me vendez l'appartement. Bah oui, monsieur, à un moment donné, vous ne pouvez pas gagner sur tous les tableaux. C'est pas qu'on vous l'a donné, le terrain. C'est qu'on va échelonner un petit peu ça.
4: Économiquement, il n'a pas disparu, le terrain.
3: Économiquement, il n'a pas disparu. Avantage, j'adore les notaires, ils ont toujours la formule, on parlait des heures passées dans les livres, et ça se ressemble, et moi je trouve ça toujours, le phrasé, toujours très intéressant. Et
4: c'est l'amour de la langue française, surtout, avant toute chose, plus
3: vrai.
4: Que du droit.
3: Oui, ok, c'est vrai, bien dit. Parlez-nous un petit peu des avantages fiscaux.

0: faire, et on en parlait précédemment, la loi permet aux communes et aux EPCI de décider d'un abattement sur la taxe foncière pour les logements sous BRS. Donc en fait, dans certaines villes, la taxe foncière, elle peut être sensiblement allégée, notamment en vertu du foncier qui est sorti, du montant de la taxe, et aussi d'allègements qui sont prévus et votés en fonction d'eux. Donc finalement, vous pouvez le vendre comme un pack économique, un prix d'achat réduit, TVA réduite, aide et possible abattement de taxe foncière.
1: Plutôt séduisant. On parle de finances, on aura toujours le financement qui sera une partie prépondérante de cet achat. Est-ce que les banques, j'imagine, connaissent et maîtrisent ce sujet? Est-ce qu'elles financent facilement cet achat? Est-ce qu'il y a des particularités liées à ce prêt? Est-ce que pour des raisons de caution, d'hypothèque, ça change quelque chose? Ou alors, bon, non, ça reste globalement assez classique?
0: Alors, ça reste classique et les banques commencent de plus en plus à connaître ce dispositif, mais elles vont analyser le bail et vérifier la sécurité juridique et surtout la revente, on en parlera. Il peut y avoir aussi certaines conditions spécifiques. Il y a certaines banques qui sont bien plus à l'aise que d'autres, puisque le dispositif reste quand même récent. Donc, toutes les banques ne le connaissent pas et n'ont pas eu l'occasion de le financer. Et donc, elles exigent parfois certaines garanties particulières ou des partenariats avec les OFS. Ça dépend des établissements. Mais en pratique, j'ai pas eu beaucoup de mal à avoir des financements sur ces dossiers-là.
1: Et peut-être que justement, le fait d'avoir des banques qui ont mis le nez dedans peuvent être des partenaires sur la durée. Et après, on peut les diriger, les clients, en disant, voilà, ces organismes bancaires connaissent très bien ce dispositif. On va vous faire gagner du temps sur l'obtention de votre prêt. Et on peut aussi vous diriger vers les acteurs qui se sont intéressés aussi à ça.
0: Exactement, tout à fait.
1: Et puis les banques restent des commerçants, ils ont besoin de... C'est le prêt, je crois que c'est 80% de leur chiffre d'affaires. Donc à un moment donné, s'ils veulent gagner leur vie,
0: il va bien falloir en consentir.
1: Voilà, exactement. Alors, une question importante, parce que le droit de propriété, c'est toujours un mot, la propriété, qui m'a toujours fasciné depuis des années, parce qu'on peut... voilà, c'est un mot qu'on pense pouvoir tout faire. De fait, peut-on faire ce qu'on veut de son logement? Est-ce qu'on peut le louer? Est-ce qu'on peut faire des gros travaux? Est-ce que je peux l'occuper à titre de résidence secondaire? Quels sont mes droits, finalement, sur ce logement?
0: Oui, on l'a compris au gré de nos échanges, le BRS n'est pas une propriété libre. Et ce, sur plusieurs aspects. Si on parle de l'occupation, le logement doit être occupé à titre de résidence principale. C'est une condition sine qua non. Et de ce fait, la location, en principe, est très encadrée. Alors, il y a certaines locations temporaires ou certains schémas type mobilité professionnelle qui peuvent être prévus, mais ils dépendent surtout du contrat conclu et de la réglementation. Donc, ce n'est pas un investissement locatif classique, on ne peut pas l'envisager de cette façon-là. En revanche, l'acquéreur, il reste responsable de l'entretien et des travaux qu'il peut réaliser. Mais les gros travaux ou les transformations importantes, elles peuvent nécessiter l'accord de la copropriété ou être encadrées par le bail, quelque chose de très classique.
1: Voilà, classique sur la vie de la copropriété. Globalement, tout ce qui ne touche pas la structure et qui ne modifie pas la façade, l'aspect extérieur, enfin toutes ces, voilà, les règles classiques de copropriété. Après, chez vous, si vous voulez mettre du bleu, du blanc, du jaune, ça, a priori, vous êtes...
0: Sur les parties privatives, tout va bien,
1: voilà,
0: pour le moment.
1: Si la cuisine ne vous plaît pas, vous pourrez la changer. Sur la partie loyer, j'imagine que c'est... parce qu'effectivement, on peut être muté... Et sans pour autant se dire, j'ai envie de revendre mon logement, j'ai l'opportunité d'aller bosser trois ans à Toulouse, j'ai pas du tout envie de revendre mon appartement à Chambéry. Est-ce que, si j'imagine, c'est peut-être une question de loyer modéré, de loyer plafonné, et si vous respectez finalement des critères...
0: Si on respecte les conditions du contrat, alors je pense qu'il faut quand même l'accord, j'ai pas encore eu ce cas-là, il faudra l'accord de l'OFS, mais si on respecte les conditions du contrat qui sont prévues et que c'est toujours pas une vocation spéculative de mettre le logement en location, il n'y a aucune raison. Voilà, c'est du cas par cas.
1: Qu'est-ce qui se passe, là on a parlé de location, si on veut revendre? Comment, à quelle sauce je vais te manger? Qu'est-ce que je peux faire ou ne pas faire?
0: Et c'est probablement la question la plus importante à expliquer à nos auditeurs, puisque quand on fait un investissement, on veut aussi savoir ce qu'il adviendra en cas de revente, surtout dans le cadre immobilier. Donc la revente est possible, mais elle est encadrée. puisque le prix de revente, il est souvent plafonné, c'est-à-dire qu'on va prendre le prix d'achat qui va être actualisé selon un indice qui est prévu par l'OFS, par exemple l'indice du coût de la construction, et ce qui évite finalement les plus-values spéculatives.

0: peut aussi avoir des clauses anti-spéculatives qui sont clairement notées dans le contrat. Et le nouvel acquéreur, celui qui va être trouvé, donc nouvel accédant qui se présente pour l'accession, il doit respecter aussi les plafonds de ressources et s'engager à l'occuper à titre de logement, à titre de résidence principale. Donc, finalement, les conditions, elles se suivent. Elles suivent tous les accédants qui doivent respecter les conditions et être agréés à leur tour par l'OFS. Donc la vente, elle pourra se faire, mais elle sera subordonnée à l'accord de l'OFS qui vérifiera donc l'éligibilité du nouveau propriétaire et le respect de l'ensemble des règles. Donc on peut revendre, mais pas à n'importe quel prix et pas à n'importe qui.
1: Et ça, c'est plutôt quelque chose d'assez... Alors, je ne sais pas si c'est nouveau à 100%, mais plutôt original, parce que moi, j'avais en tête... un peu les dispositifs classiques de TVA réduite notamment, où on contraignait l'acheteur à dire, voilà, si vous revendez à moins de 5 ans ou moins de 10 ans, finalement, l'écart de le bénéfice, oui, on va le récupérer, en fait. Vous n'allez pas nous avoir comme ça, ce qui est logique. Vous avez eu un avantage qui n'était pas fait pour spéculer. Ne venez pas spéculer sur des produits qui n'ont pas vocation à être. Mais là, j'ai l'impression que le ton, c'est alors, peut-être durci, parce qu'il y a peut-être eu des abus sur d'autres dispositifs, ou tout simplement, je pense, une volonté de pérenniser cette occupation maîtrisée et de se dire, on ne veut pas que ça marche 5 ans ou 10 ans, non, on veut que ça marche la durée de vie du bâti, finalement.
0: Voilà, et du bail, qui est souvent conclu pour 99 ans, et donc permettre encore et encore l'accession à des accédants qui respectent toutes les conditions d'éligibilité et les foyers les plus modestes ou les foyers intermédiaires, bien sûr.
1: Alors, finalement, est-ce qu'on peut vraiment réaliser une plus-value? Est-ce qu'on peut parler de patrimoine dans ce cas-là?
0: Alors, le BRS, avant tout, c'est un outil pour se loger. Le prix de revente est plafonné, on l'a dit. On peut réaliser une plus-value raisonnable qui va être liée à l'actualisation du prix de marché, mais c'est jamais une plus-value spéculative. On se constitue malgré tout un patrimoine, parce qu'on rembourse un crédit, on se protège de la hausse des loyers et on laisse, mine de rien, un actif transmissible. Donc c'est toujours mieux que de payer un loyer à fond perdu pendant des années et des années, alors qu'à un moment Y, on n'aurait pas pu entrer dans l'accession libre. Donc ce dispositif-là permet...
1: Ou même d'avoir, par exemple, vous avez un héritage ou vous avez gagné au loto, vous dites, tiens, on reprend notre exemple, j'ai 200 000 euros qui arrivent, finalement, je suis propriétaire de mon bien, je n'ai pas de crédit à faire, et je suis propriétaire d'un bien pour 200 000 euros, j'aurais acheté quoi? J'aurais acheté un T2, là vous allez peut-être avoir un T3, un T4, donc quelque part, oui, c'est... En fait, vous capitalisez quand même malgré tout ce patrimoine-là. Il n'y a pas l'effet spéculatif qu'on aurait peut-être dans l'immobilier classique, mais qui est largement compensé par une économie d'achat, pour le coup, flagrante.
0: Tout à fait. Si on n'a plus que la redevance, pour un paiement cash.
1: Qui est modéré.
0: Qui est encadré dans la durée aussi.
1: Complètement. Ou prenons l'exemple d'un couple avec un enfant qui s'est endetté sur 15 ans. Bon, au bout de 15 ans, son prêt est fini. Et là, son chez lui, pas gratuit, mais presque. Donc, ça, on revient sur un schéma, finalement, quand même. L'objectif est de se. L'intérêt d'être propriétaire, c'est à un moment donné, soit d'avoir placé ses liquidités, soit d'arriver à terme à ne plus avoir de mensualité. Et c'est ce qui fera la différence dans votre budget, de se dire, voilà, j'avais 700 euros de crédit, du jour au lendemain, entre guillemets, je n'en ai plus. Dans tous les cas, alors que le locataire, s'il n'achète pas, lui, c'est vita aeternam qu'il aura cette charge à supporter.
0: Tout à fait.
1: On aime bien, ou pas, je ne sais pas, parler de la mort avec les notaires, mais en tout cas, vous êtes un acteur qui j'ai pas le mot, parce que je ni être trop pessimiste, mais de dire, voilà, vous êtes un acteur qui accompagnait nos concitoyens dans ces épreuves, un décès, une succession, et c'est vrai que souvent, on se posera la question de la transmission du patrimoine. Comment se passe cette succession avec un BRS? Parce que mettons que les parents aient les plafonds, et puis acheter, et puis alors ils décèdent et les enfants dépassent ces plafonds. Est-ce qu'on va du coup les forcer à revendre? S'ils ne peuvent pas occuper l'appartement à résidence principale, finalement, soit ils auront, j'imagine que, alors, vu que c'est un dispositif assez récent, est-ce qu'il y a déjà eu des cas de succession que vous avez pu gérer ou voir gérer? Comment ça se passe un petit peu ?
0: Alors, en pratique, je ne l'ai pas encore vu. En revanche, en théorie, effectivement, le BRS est un actif, donc il est transmissible aux héritiers, mais il y a des règles spéciales, puisque la transmission, elle va rester soumise aux conditions de ressources et d'agrément de l'OFS. Donc, si les héritiers respectent le plafond et acceptent toutes les obligations liées au bail, ils peuvent en principe conserver le logement. En revanche...
1: À
0: titre de résidence principale.
1: Et ça, de le mettre en location avec un dispositif très cadré, ça peut être une alternative ou...
0: Je ne pense pas.
1: Ouais. Donc en gros, c'est soit ils veulent l'occuper et ils sont éligibles à son occupation, soit ils le revendront.
0: Oui, soit ils le revendront. Et je pense que bien souvent, ça se passera comme ça, ils revendront le bien à un acquéreur éligible à son tour aussi.
1: Est-ce que l'État sera tolérant dans le délai pour trouver cet acquéreur ?
0: Je l'espère, parce que quand on voit le délai pour le règlement des droits de succession, ce serait bien qu'il y ait en tout cas un...
1: Ne rêvons pas, c'était juste voilà, une petite pique pour l'État qui... Moi, je trouve ça toujours un petit peu dur, en tout cas, d'avoir un délai voilà, assez court pour se défaire de ces droits qui peuvent être... dans certains cas anticipés et gérés, puis dans certains cas voilà, qui peuvent être plus compliqués à supporter. On a balayé donc ces situations. Il y a une autre situation de vie qui malheureusement peut arriver, c'est les séparations et les divorces. Est-ce qu'on peut racheter les parts voilà, alors j'imagine qu'on a un peu compris ce mécanisme, les réponses vont en découler. Est-ce que ça vous est arrivé ? Quelles sont voilà, les choses à anticiper ? Ou même un couple qui nous écoute en se disant bah, nous, on va là, on est très intéressé par ça, on va acheter, mais comment se protéger et comment ça se passera si on doit se séparer ?
0: Ben, en cas de séparation, que ce soit de l'indivision ou un mariage en communauté de biens, l'époux, le partenaire ou le concubin pourra racheter la part de l'autre, à condition qu'au moment de la cession, il respecte encore les conditions de ressources, puisque votre situation financière au moment où vous allez acheter en couple via le dispositif BRS, elle ne préjuge pas de votre situation financière 5-10 ans après. Donc on sera toujours soumis à ces conditions et la condition des ressources. Donc soit on respecte cette condition-là au moment de la séparation, soit effectivement il faudra revendre.
1: Au vu de toutes ces petites spécificités qu'il faut bien anticiper, comprendre et assimiler, avec votre regard de notaire, quel point de vigilance vous aurez tendance à mettre en avant sur un acquéreur qui porterait un intérêt à ce dispositif, un petit peu les garde-fous, voilà, dire voilà, monsieur, vous vous apprêtez à acheter quelque chose de spécifique, rien non plus de compliqué, mais il y a des spécificités qui sont quand même à intégrer pour ne pas dire dans 10 ans ou 15 ans, ah, j'avais pas compris ou je m'attendais pas à ça. Qu'est-ce que vous. Ouais. Quel accent on mettrait ?
0: Et nous, dans notre devoir de conseil, il va falloir qu'on lise le BRS comme un acte de propriété avec des points de vigilance majeurs. Donc, déjà, ça va être la durée du bail et son renouvellement, toutes les clauses relatives au calcul de la redevance, les conditions de revente, et on en a largement parlé, les conditions d'occupation. On parlait de mutation professionnelle pendant une durée de 3 ans. Est-ce que c'est possible ou pas ? Quel poste vous occupez à un instant T ? Est-ce que vous avez des évolutions qui sont envisageables ? La répartition des charges et des travaux aussi, c'est un élément important. Et puis toutes les clauses en cas de décès, de divorce et de changement de situation professionnelle, puisque les reconversions sont de plus en plus monnaie courante dans notre société. Donc pour éviter les mauvaises surprises et surtout une mauvaise compréhension des clauses, on doit regarder tout ça pour éviter d'avoir une redevance qui augmente et on n'aurait pas mesuré toute cette augmentation et la façon dont elle allait être calculée. Une impossibilité par exemple de louer librement ou de revendre à un prix espéré.
1: Quel conseil, du coup, serait judicieux de donner à des personnes qui hésitent, qui sont séduites par ce dispositif, mais qui se posent encore des questions ?
0: Finalement, il faut se poser les questions les plus simples qu'on pourrait se poser pour tout investissement, je pense. La première, c'est quel est mon objectif ? Est-ce que c'est me loger durablement ou faire un investissement patrimonial libre ? Quelle est ma trajectoire de revenus ? Est-ce que je suis à la limite des plafonds ? Est-ce que je vais acheter à deux ? Donc, à un moment, on a un risque de séparation et on va réévaluer mes revenus pour que je puisse racheter la part du conjoint ? il faut mesurer en fait le risque de sortir du dispositif et aussi quelle est ma mobilité. Est-ce que je pense revendre à court terme, déménager souvent? Il faut examiner toute la souplesse de la revente en BRS et aussi quel est mon budget d'achat et de mensualité, puisque le BRS permet souvent d'accéder à un secteur ou à une surface qui serait hors de portée en accession libre.
1: On pourrait se dire que voilà, ce dispositif vous permettra finalement d'augmenter votre confort d'achat, peut-être sur un secteur plus premium, peut-être plus urbain que quelque chose de plus reculé. Question piège entre guillemets, si mon revenu augmente, qui va me tomber dessus? Est-ce que quelqu'un va me tomber dessus?
0: Absolument pas. Ah. Absolument pas, tant que vous ne revendez pas. Tant que vous n'avez pas l'intention, en tout cas, de racheter la part de votre conjoint. Vous pouvez, au jour de la conclusion du contrat, respecter les plafonds et 2 ans après ne plus les respecter et continuer à occuper le bien jusqu'à la fin de votre vie.
1: Ça, je pense que c'est très important parce qu'un jeune qui se lance, il va dire bah, aujourd'hui, j'ai envie d'acheter ça. Par contre, clairement, je suis en début de carrière, je sais que je vais doubler mon salaire sur 10 ans et ma compagne aussi, donc on sera plus dans les clous. Il ne faut pas qu'ils se disent « je n'achète pas parce que j'ai peur de me faire expulser ».
0: Oui,
1: donc non,
0: ça voilà, ne sera pas le cas.
1: Ah, mais ça, je pense que c'est quelque chose d'assez important à souligner. Le mot de la fin, finalement, ce dispositif, est-ce que c'est une révolution ou pas?
0: Alors,
1: en point de vue juridique,
0: si on doit parler juridiquement parlant, non, ce n'est pas une révolution totale, puisque le droit français connaît depuis longtemps des montages qui séparent le sol du bâti, notamment au travers du bail emphytéotique, le bail à construction ou le droit de superficie. Et ce sont autant de mécanismes qui donnent aux preneurs la possibilité de distinguer le foncier et de pouvoir construire, notamment sur le sol d'autrui. Ce qui est novateur, en revanche, c'est la finalité sociale et la gouvernance, puisque l'OFS, c'est un organisme sans but lucratif pour maintenir une offre de logement accessible. Et finalement, la véritable nouveauté du BRS, c'est pas d'avoir inventé la dissociation entre le sol et le bâti, mais d'avoir industrialisé cette dissociation pour en faire un outil de politique publique.
1: C'est très clair. Merci Maître pour votre présence et pour votre temps aujourd'hui. Je pense que c'était une présentation très, très limpide et je trouve très pédagogue. On a compris ce dispositif qui était derrière ces mots pas toujours facile à imager. Donc merci pour ça, merci pour votre temps à nouveau. On se retrouvera, j'en suis sûr, pour une autre thématique au sein des studios de Radio Grand Lac. Restez bien à l'écoute puisqu'on repart en musique pour un petit quart d'heure et puis après 18h tout pile, 921 Partez, votre émission sportive. Et quant à moi, on se retrouve dans quelques semaines pour une nouvelle édition des Murmures du Lac.
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1: Il est l'heure de votre programme télé en ce jeudi 24 septembre sur Radio Grand Lac, sur TF1 à partir de 21h10, Oradour, sur France 2 à 21h, Envoyé spécial, sur France 3, Meurtre à Tahiti, c'est à 21h10, à 21h09 sur Canal+, Ceci n'est pas un crime, sur France 5 à 21h07, Toba, le volcan qui a failli tuer l'humanité, sur M6 à 21h10, La chute du président, sur Arte à 20h55, Camarades, sur France 4 à 21h, Le Refuge, sur LCP, Justice en France à 21h05, Il n'y a que la vérité qui compte, et c'est sur W9, à 21h25 également sur TMC, Taxi 4, sur TFX à 21h10, Le Dentiste Boucher aux 300 victimes, sur Gulli à 21h05, C'est quoi ce papy, sur C-Star à 21h09, Immersion dans une méga fourrière, sur T18 à 20h55, Les Têtes de l'Emploi. À 21h10 sur Nouveau 19, Le Placard, sur TF1 Série Film, New York, section criminelle. Sur L'Équipe, ce sera du football avec la Ligue des Nations UEFA Multiplex à 20h45. Et enfin sur Sister à 21h10, Objectif Maison, un an pour tout changer. Voilà donc pour votre programme télé de ce jeudi soir. Je vous laisse faire votre choix et je vous souhaite par avance une excellente soirée télévision.
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1: Et bienvenue à toutes et tous sur cette nouvelle émission de sport 9-2-1 Parté. C'est l'émission sport de Radio Grand Lac. C'est l'émission qui met en valeur cette dynamique sportive et événementielle sur le territoire de Grand Lac. En tout cas, sur ce chouette territoire dynamique qu'on apprécie. J'espère, chers auditeurs, que vous êtes en forme. Et j'ai forcément plaisir à retrouver ma chère Justine. Comment tu vas, Ju?
2: Ça va super. C'est un petit peu la course en ce moment, mais ravie d'être là encore une fois. Et puis, on passe toujours des très bons moments le jeudi chez Radio Grand Lac. Donc, c'est super. Je suis ravie.
1: Et en tout cas, moi aussi, je suis forcément très ravi. On passe, comme tu l'as dit, des très bons moments. Ça passe toujours très vite. C'est là où on met en lumière, nos athlètes, nos associations, nos entraîneurs, nos clubs, nos bénévoles également. En tout cas, toute cette strate sportive qui rayonne avec dynamisme sur notre territoire, et nous en sommes très fiers, forcément. Ce soir, une première partie avec la team Chambé. C'est notre team de handball phare, là aussi, du département, qui rayonne au-delà, bien évidemment, au niveau national, au niveau européen, avec le grand retour cette saison, après trois saisons, un petit peu loin, du championnat européen. Donc là aussi, un grand retour attendu, un grand retour que l'on a hâte de suivre. Forcément, on va revenir sur ce sujet-là dans quelques minutes. Et puis une deuxième partie forcément avec le DAHU. Là aussi le crossfit c'est en vogue, ça fait partie des hobbies désormais, en tout cas des personnes jeunes, moins jeunes. En tout cas c'est dynamique, c'est un mix cardio, muscu, en tout cas poids de corps. Bref, on aura l'occasion d'échanger de tout cela après en deuxième partie aux alentours de 18h30 pour vraiment découvrir ce que c'est un petit peu, parce qu'on en entend beaucoup parler, c'est en vogue, c'est à la mode, mais finalement qu'en est-il? Voilà, on reviendra en tout cas sur le sujet. Et puis pour commencer, nous avons l'occasion et surtout la chance, une nouvelle fois je le répète, de recevoir la team Chambé avec Sierre Antonio qui est donc l'entraîneur principal, ainsi que Raphaël Planchet qui est donc l'entraîneur adjoint. Bonsoir messieurs, bienvenue et merci surtout d'être présents à nos côtés.
3: Bonsoir, merci de l'invitation.
1: Merci infiniment, c'est toujours un honneur. Nous, ça fait partie des clubs que l'on suit, que l'on met en avant depuis de nombreuses saisons. Forcément, la team Chambé, c'est ce qu'on appelait à l'époque le CSH, le Chambéry Savoie Handball, puis le Chambéry Savoie Mont-Blanc Handball, puis désormais la team Chambé. Ça fait partie des clubs historiques sur notre territoire, avec un certain nombre de grands joueurs qui sont passés. Certains ont été et on le souhaite qu'il y en aura d'autres en équipe de France. Il y a toujours eu des personnes de renom en centre de formation historique ancré, qui a toujours formé des pépites. Et puis désormais, on a le secteur féminin depuis une belle saison qui s'est greffé là-dessus. Donc bref, un club qui innove, qui est dynamique, et puis qui a toujours de la ressource sur ce côté précurseur au niveau du championnat de France, qui est toujours un petit peu leader en la matière sur le fait d'innover, avec notamment l'académie. Bref, on a de quoi dire. Avant cela, j'aimerais forcément revenir sur peut-être sur la saison dernière, avant d'évoquer la prépa et puis ce début de saison qui est désormais intense. Peut-être un petit point sur la saison dernière, comment vous l'avez vécu, et puis peut-être vos points de vue.
3: La saison dernière a été plutôt réussie pour nous. On a vécu une saison à suspense, puisque tout s'est joué jusqu'à la dernière journée, et on a été chercher une place européenne. Ça faisait 2 ans qu'on courait après. On a été la chercher en prenant la 5e place du championnat, qui nous qualifiait directement pour le HF League, qui est juste en dessous de la Ligue des Champions. Donc avec l'équipe de Limoges également, qui a fini devant nous, 4e, et finalement l'équipe de Saint-Raphaël, qui s'est retrouvée qualifiée avec une wild card, en ayant terminé 6e du championnat. Mais voilà, on a vécu une saison intense, mais qui s'est bien terminée pour nous. En tout cas, on a atteint les objectifs qu'on s'était fixés, malgré des hauts, des bas, et des blessures, et des des défaites pas prévues et voilà, des victoires pas prévues non plus,
1: ouais.
3: Ce qui était le cas l'avant-dernière journée à Limoges, dans un match vraiment, vraiment de grande intensité.
1: Ouais, tendu, avec beaucoup de, d'intensité.
3: Ouais, ouais, ouais, exactement. Mais voilà, on a vécu une belle saison en tout cas.
1: C'est vrai que ça a été, on a vécu du suspense, comme tu le disais, Raphaël, quasiment tout le long finalement, tout le long de la saison. En tout cas, c'était, ça a été palpitant. En tout cas, pour nous, entre guillemets, supporters, je pense que vous sur le banc, ça a dû être parfois, fallait avoir un gros cœur, je pense, pour rester accroché. C'est vrai que c'est chouette de pouvoir accéder à l'Europe. C'est une fin de saison qui s'est soldée. Ça s'est joué finalement sur la dernière partie de saison.
3: Exactement. On fait une très grosse deuxième partie de saison, un peu comme la saison précédente. La saison d'avant avait été encore plus complexe, notamment sur les blessures qu'on avait subies en tout début d'année. L'année dernière moins. On en a eu quand même. Hein, on a eu des gros bobos l'année dernière. Mais en moins grosse quantité, ce qui nous a permis d'avoir un groupe un peu plus stable sur l'ensemble de la saison. Mais on a fait une meilleure première partie de saison, c'est certain, même si on avait mal démarré la saison dernière, notamment à domicile avec l'enchaînement de deux défaites contre Toulouse et Limoges. Je crois que ce qui nous avait aussi un petit peu remis dans l'axe sur ce qu'on voulait, le visage qu'on voulait présenter, les valeurs qu'on voulait montrer et défendre, et on a été capable de faire une excellente deuxième partie de saison. J'ai plus le nombre de points en tête, je crois que c'est 20 points. 20 points en 15 matchs, voilà, ça fait une belle moyenne.
1: Ouais.
3: Voilà, vraiment une belle deuxième partie de saison, mais malgré ça, ça s'est joué jusqu'au bout puisque Saint-Raph a fait comme nous et était capable d'enchaîner 7 victoires sur les 7 dernières rencontres.
1: C'était au coude à coude.
3: Voilà,
1: c'était au coude à coude.
3: Exactement, ils ont gagné contre Montpellier chez eux à 3 journées de la fin, ils nous ont mis beaucoup de pression et ça s'est joué vraiment jusqu'au bout.
1: Ça doit être tellement assez dingue parce que finalement c'est là où on voit cette intensité dans les clubs qui évoluent au niveau du championnat. Ce championnat et finalement il évolue et il progresse sans cesse. Ce qui est chouette finalement, mais c'est là aussi où faut arriver à suivre la cadence, tant sur le mercato, tant sur le budget forcément, c'est lié, et puis tant surtout sur les rotations de joueurs là aussi, sur le banc comme on dit, poste par poste, et c'est là où je pense que c'est pas simple de faire les bons choix arbitraires au bon moment avec les moyens qu'on a en face quoi.
4: On travaille pour ça, je pense que on sait les joueurs qu'on a, on sait que jusqu'à où on peut arriver à niveau bouger. On travaille de la main avec Baptiste, et ça c'est le chef. Nous on propose, lui il nous propose, on a vraiment une cellule de recrutement qui c'est plutôt intéressant, c'est ouvert et on essaye de trouver des profils qui on pense qu'il y a d'abord ils vont coller avec notre esprit, notre vestiaire, notre groupe, que ça c'est le plus important, garder ça, et après qui vont venir ici, qui vont apporter des choses de plus pour notre projet de jeu, notre façon de voir les l'handball. Donc avec ces travails là les joueurs viennent là, on travaille avec, on les connaît, donc quand on est sur le vent, c'est vrai, il y a des stress, ça monte un peu l'intensité, mais le travail il est fait. Donc il y a des changements, des rotations qui déjà ils sont pensés avant, et après oui, il y a des moments où on doit être attentif sur les joueurs qui sont plus allés sur le terrain, qui peut tester son match et des autres qui ne sont pas bien rentrés. Donc là, c'est vrai qu'il peine dans les matchs à deux. On essaye de trouver et de décider les meilleures décisions pour être performance. On fait des erreurs. Hein. C'est vraiment, je sais pas combien de décisions on doit prendre par match, mais ça doit être un paquet. Donc à la fin de l'année, au moins les résultats ils sont dit que l'équipe il a été bien géré, les rotations ils sont tous donnés, parce que je pense que l'année dernière il a eu des moments pour tout le monde, des joueurs qui peut-être l'année d'avant il avait joué un peu moins, c'est le cas de Yosu Gogni, et l'année dernière il nous a donné énormément, même avec des blessures, les jeunes joueurs qui font mes sur de la saison, ils sont vraiment grandissent dans la main du projet. Donc je pense que tout ça c'est l'effet que l'équipe il a pu arriver à avoir le objectif.
1: C'est vrai que un match c'est court. Et finalement, je pense que vous devez faire des choix assez rapides, comme tu le disais. Un certain nombre de choix, en tout cas, ça ne doit pas être simple. Clairement, je pense que ça ne doit vraiment pas être simple de faire les bons choix au bon moment, entre guillemets. En tout cas, les choix les plus pertinents. Comment vous gérez? Parce que notamment, dès qu'on est à la maison, en tout cas au phare, il y a une ambiance de malade. Parfois, on se dit, mais waouh, il y a du brouhaha. Ça doit être assez dingue quand même à vivre. Ce lien entre vous, ce binôme, cette complicité avant tout. Racontez-nous un petit peu ce lien et ces prises de décision, un petit peu ces tactiques, ces stratégies. Alors effectivement, ça se prépare en amont. Il y a une partie d'analyse vidéo, il y a une partie de connaissance des adversaires, des joueurs adverses. Mais quand bien même, il y a le jour J, on le sait, c'est comme un examen. Il y a une part d'incertitude. Racontez-nous un petit peu comment vous arrivez à parfois inverser la tendance, c'est surtout ça finalement. Parfois, gérer l'imprévu.
3: Alors gérer l'imprévu, c'est un peu notre travail, ouais. c'est notre quotidien.
1: C'est tout à fait.
3: L'imprévu, il va de tout ce qui peut se passer dans la semaine, du joueur qui se blesse, que finalement t'as pas au dernier moment et que tu dois t'adapter, qui se blesse à l'entraînement, ou qui se blesse en match, voilà, ou qui est en méforme aujourd'hui et il faut
1: composer quoi.
3: Voilà, il faut composer avec. Non, on doit effectivement prendre des décisions, mais comme tu l'as dit, elles sont pour beaucoup anticipées.
1: Ouais.
3: On travaille toute la semaine, tu l'as dit, beaucoup sur la vidéo, ouais. Énormément de travail vidéo en amont des séances d'entraînement, avant la rencontre, en préparation du match. Il y a beaucoup de travail qui est fait sur le plan tactique pour essayer d'anticiper un maximum le jeu adverse, pour adapter le nôtre, pour essayer d'anticiper ce que va faire l'adversaire par rapport à notre jeu. Voilà, ouais. Donc on essaye d'envisager comme ça des différents scénarios. Et puis après, c'est d'essayer d'être réactif au bon moment. Alors, souvent, l'année dernière, ça n'a pas trop mal fonctionné.
1: Ouais.
3: Et parfois, ça n'a pas fonctionné. Ça, il faut l'accepter. Ouais. Voilà, savoir pourquoi on a pris cette décision. Alors, c'est vrai que des fois, on, quand on est à l'extérieur, on ne comprend pas tout ce que font les entraîneurs sur le terrain. Pourquoi ils mettent un tel par un tel, pourquoi ils défendent comme ça et pas autrement. Mais voilà, tout ce qu'on fait, c'est réfléchi, c'est parce qu'on a réfléchi, on a anticipé à différentes choses et que voilà, on a pensé qu'à ce moment-là, la meilleure solution, c'était celle-là. Voilà, après avec Assia, on travaille vraiment, je pense, très bien tous les deux.
1: De concert vraiment dans l'échange.
3: Ouais, complètement, que ce soit la semaine à l'entraînement ou même pendant le match. Donc Assier, on va dire, le lead sur le terrain,
1: ouais.
3: Sur les temps morts, sur le manager, sur le banc. Il est souvent très engagé émotionnellement, ouais, dans le match. Moi, beaucoup moins. Moi, je suis plus en retrait sur le banc. Je peux échanger directement avec les joueurs. Je peux aller le voir, lui, et quand moi, je vois des choses, lui dire ce que je vois.
1: Tout à fait.
3: Et lui dire ce que je pense,
1: ouais.
3: Et après c'est lui qui prend la décision,
1: ouais,
3: de savoir s'il veut le mettre,
1: ouais,
3: en œuvre,
1: ouais,
3: ou pas,
1: ouais.
3: Mais
1: ouais,
3: on est souvent, je pense, plutôt sur la même longueur d'onde.
1: C'est, ouais, classe d'avoir ce fonctionnement en fait qui paraît simple mais qui est pas toujours évident, puisque ça reste finalement un travail là aussi d'équipe dans le staff, que ça soit la cellule de recrutement mais aussi les soirs de match, vous deux, je dirais un petit peu à la tête du navire avec votre équipe et forcément les joueurs respectifs, bien évidemment. Et est-ce que le fait de jouer à l'extérieur, il y a aussi parfois de l'influence arbitrage? Je sais que par exemple dans le rugby, c'est souvent un petit peu le cas, ou dans d'autres sports d'ailleurs, pour nommer, mais il n'y a pas que dans ce sport, où c'est vrai que c'est un peu grisant parce que on sait, quand ça joue à domicile, parfois c'est un bon, avantageux, je m'entends, hein, sur certaines petites erreurs entre guillemets. Est-ce que parfois c'est pas aussi frustrant de votre point de vue, je dirais, quand on est coach et qu'on se déplace sur une équipe adverse et qu'on se dit purée, mais là c'était clairement pas mérité?
4: Non. Les arbitres, comme on a dit, c'est ils sont des personnes, ils font des erreurs, bien sûr. Et il y a des matchs qui sont mieux, des matchs qui sont pires, mais nous, les choses qui nous, on, on, d'accord tous les deux qu'il y a des choses que nous on peut pas contrôler. Mmh. Ça jamais on va pouvoir les contrôler.
1: Bien sûr.
4: Bon, juste peut-être on peut parler avec notre joueur un peu les critères que normalement il a les binômes qu'on va jouer, mais bah, je peux t'avouer que des fois même pas je sais les services qu'on va avoir, je préfère pas des fois pas les savoir. Donc c'est pas quelque chose, c'est pas l'ingrédient qui où on met
1: l'accent.
4: On perd pas les temps. La réalité, je pense qu'à l'extérieur il y a plus ça pour nous l'extérieur, ça les différences à la maison. Nous on a probablement une des meilleures salles d'Europe à niveau des ambiances, à niveau
1: de l'infrastructure
4: et de tout. Donc bien sûr c'est presque impossible qu'on ne va pas sentir un changement des jeux à la maison, des jeux à l'extérieur. Mais si on voit les numéros, les stats. On est une équipe plutôt équilibrée à niveau des points qu'on gagne à la maison qu'on gagne à l'extérieur. Après, c'est vrai, quand je joue à la maison, des matchs compliqués, les phares, ils nous ont fait gagner. Je pense pas, c'est impossible faire les 37 points qu'on a fait l'année dernière sans avoir les phares. Ouais. Ça, c'est comme ça. Et je pense que tout le monde en est conscient, mais ça fait une arme des plus qu'on a et que nous, toujours en. Bon, on est content de l'avoir, et vraiment, c'est important pour nous aussi.
1: Bien sûr. Parlez-nous un petit peu, forcément, on a commencé un petit peu à aborder aussi cette infrastructure, on va y revenir, ce public également. Parlez-nous, qui dit nouvelle saison, dit nouveau mercato, en tout cas nouvelle recrue. Parlez-nous un petit peu de ce nouvel effectif prometteur, là aussi, qui engage comme on l'a dit et redit, en tout cas, un bon début de saison. Avec notamment demain soir, on l'espère que ça va se poursuivre à la maison avec la réception de Tremblay. Parlez-nous un petit peu de cette nouvelle dynamique, en tout cas un nouveau visage de la team Chambé. On sait qu'on a notre cadre et emblématique Pierre Paturel, l'emblématique capitaine aussi qui a rangé ses baskets. Voilà, désormais c'est Kedo. Voilà, parlez-nous un petit peu de cette nouvelle page désormais au sein de l'effectif de la team Chambé.
3: Mais une équipe qui s'est rajeunie fortement. Ouais. Tu l'as dit, Pierre qui a arrêté sa carrière, Miosu qui est parti. C'était ça faisait partie de nos deux joueurs les plus expérimentés, que ce soit au nombre de matchs, que ce soit dans l'âge, bien évidemment, mais au nombre de matchs joués en Star League et en Coupe d'Europe, c'était deux valeurs sûres
1: des cadres
3: du groupe, des garants aussi, des valeurs un peu des leaders aussi affectifs de ce groupe-là. Donc il a fallu les remplacer, on va dire au moins numériquement. Donc on a eu Gauthier Loredon qui est arrivé du PSG, qui est un jeune joueur, mais qui a une expérience avec Paris du très haut niveau, de la Ligue des Champions, qui va nous apporter ses qualités physiques déjà, son très grand gabarit à l'intérieur
1: costaud.
3: De la défense, très costaud. Ouais. Et puis on le voit, son expérience, c'est quelqu'un qui a on voit, qui a de la culture, qui a été bien formé à Paris. Voilà, pour le remplacement de Pierre. Sur la base arrière, on a récupéré Gabriel Cavalcanti, qui est un jeune international portugais. Excellent défenseur d'abord, et puis un arrière gauche très puissant, de grosse qualité physique. Il a fallu aussi remplacer Valentin Kiefer dans les buts.
1: Et oui, exactement.
3: Parti à Limoges.
1: Ouais.
3: On a eu l'arrivée de David Bernard qui vient d'Ivry, avec qui il a évolué en première et en deuxième division. Il avait fait toute sa formation là-bas, il était passé pro à Ivry, ça faisait maintenant quelques années qu'il était numéro 1 là-bas, donc il a fait la bascule cette année dans un nouveau club, un nouveau challenge pour lui. Donc il va faire la doublette avec Roberto Rodriguez qui était là l'année dernière déjà. Et puis on a récupéré aussi cet été, un petit peu au dernier moment, un joker sur la base arrière, sur le poste d'arrière droit, Jean Zaya qui jouait évolué en Espagne, donc un joueur croate, un arrière droit. Voilà, mais globalement on a un groupe très jeune, puisqu'on a aussi fait monter beaucoup de jeunes du centre de formation. On a Sacha Frataroulou qui a signé son premier contrat pro, Dimitri Claude également, Emilien qui était déjà avec nous l'année dernière, qui avait signé, mais qui sort du centre de formation depuis peu.
1: Le local de l'étape.
3: Ouais, le jeune Aixois, passé par le club d'Aix.
1: Le spécial, tout à fait.
3: Exactement.
1: Ouais.
3: Et puis on a avec lui Loane qui est encore au centre de formation à la droite. Donc on a vraiment un groupe très jeune. Alors j'ai pas la moyenne d'âge en tête, mais je pense qu'on doit être dans les équipes les plus jeunes de championnat. Donc c'est un nouveau challenge pour nous aussi, parce que voilà, il faut réapprendre, évoluer avec des jeunes joueurs. On a peu de trentenaires, vraiment très peu de trentenaires. On a Kedo qui les a passés, mais après avec lui on en a pas beaucoup d'autres. On en a qui ont tout juste 30 ans, avec Adrien Vergélé qui vient de les avoir, Lucas Vanek qui les aura bientôt, mais ça fait pas beaucoup pour un groupe avec les ambitions qu'on a, en tout cas, parce que ça fait des responsabilités à assumer, voilà, l'expérience souvent peut aider. Donc on va essayer de faire valoir nos qualités de jeunesse, un petit peu de folie, et de faire perdurer ça dans la saison.
1: Et c'est vrai que ça a toujours été assez une phare et une coutume à la Team Chambé, c'est en tout cas, ce centre de formation a toujours été connu, reconnu depuis nombreuses années. Je pense à l'époque de Bubu, Bertrand Pachou également, etc. Bref, qui ont été un petit peu aussi là parfois pour former de grands joueurs comme Kedo, etc. et tant d'autres. Et c'est vrai que c'est un plaisir, je pense, pour vous, notamment, de pouvoir donner cette chance à ces jeunes pépites, de pouvoir leur faire la bascule avec le haut niveau, ce qui ne doit pas être simple non plus pour eux, parce que on sait qu'il y a des fois des différences de gabarit, etc. Mais bref, en tout cas, c'est chouette, ce mix, en tout cas, de pouvoir donner la chance aux jeunes, de les former, pouvoir voir jusqu'où, finalement, quelles sont leurs qualités et jusqu'où. Et puis, on le sait aussi, je pense que c'est pas simple sur le fait que le championnat il est dense, et puis faut essayer de rivaliser, composer comme tu disais, et bien avec les plus grosses cylindrées du championnat, avec nos armes entre guillemets, nos moyens, nos effectifs. Et c'est là où je pense ce challenge, et bien cette saison il va être intéressant, et dès demain soir et dès mardi avec la Coupe d'Europe désormais, le retour. Dites-nous en plus, je pense que là aussi il y a une certaine émulation côté staff, côté partenaire, côté supporter, côté joueur avant tout. Bref, je pense que là il y a une vraie attente.
4: Oui, déjà c'est le travail de toute l'année dernière qui
1: paye,
4: qu'on va l'avoir, qu'on va les payer, qu'on va pouvoir jouer en Europe, qu'on va pouvoir se déplacer pour jouer des contre des autres équipes, des autres équipes ils vont venir en phare. Chambéry c'est une équipe d'Europe, donc et nous on va pas se mettre des médailles pour rentrer en Europe parce qu'ils ont fait presque tout le monde. Mais on est plutôt fiers d'avec cette groupe et pouvoir et grandir. Et je pense aussi que l'Europe il doit nous donner l'expérience qu'on est en train de parler un peu. Plus de matchs, et des matchs sont deux, et ils vont faire et grandir et développer l'équipe énormément. Donc on a hâte, je pense qu'on est hâte de commencer déjà. On sait que l'enchaînement, ça va être compliqué. On sait qu'il n'y a pas beaucoup de joueurs qui ont l'expérience. Il n'y a pas dans les staffs non plus. Mais
1: c'est un beau challenge.
4: Je pense que peut-être la naïveté ou peut-être l'envie qu'on va avoir tous des pouvoirs être bon là dans l'entraînement, je pense que ça aussi ça va compter.
1: Oui, je pense cet esprit, ce mélange entre guillemets de fougue en tout cas et de découverte pour beaucoup, ça peut amener en fait ce panache il peut forcément peut-être parfois décomplexer la chose, notamment peut-être cette pression, et c'est ce qui peut je pense aussi vous aider, peut-être en tout cas, et puis pour vous aussi c'est un vrai challenge quoi, de composer face aux équipes à ce niveau-là quoi.
4: Moi, je pense que le plus challenge qu'on a, c'est la capacité qu'on va avoir d'être et rester concentré sur les différents matchs qu'on va jouer et d'affilée. Je pense que là, c'est où on va devoir être bon, nous, de pouvoir libérer cette équipe ou gérer ses côtés motivation, ses côtés concentration.
1: Sur une certaine durée, finalement.
4: Oui, parce qu'après, la préparation des matchs, bien sûr, ça va être plus court. Je pense qu'il y a, avec le travail qu'on a de l'année dernière, de cette année, on est capable, et on a montré déjà dans la Coupe, par exemple, qu'on est capable de préparer tout match dans la même semaine. Et on va voir si on est capable de préparer 4, 6, que ça va être comme ça. On va pas avoir trop de temps, parce qu'on a regardé les plannings, on va pas avoir trop de temps pour se reposer. Peut-être les joueurs, ils vont pouvoir se reposer un peu plus que nous. Dans les cas, que nous, on va devoir être tout le temps avec les prochains matchs, avec la correction, avec la planification, avec. Mais bon, je pense qu'on a une grande base de travail tactique et qui avec des petits détails pour des différents matchs. Ouais. Déjà, ils vont pouvoir nous donner. Et les joueurs, ils sont capables de préparer les matchs pas en beaucoup de jours, parce que nous, on fait une semaine entière, mais on prépare les matchs normalement en deux jours.
1: Ouais.
4: Et l'autre temps de travail, c'est pour développer le projet. Donc, bon, c'est comme tu dis, c'est un

0: Là, avec la Coupe d'Europe, ça va forcément s'intensifier, mais je pense que c'est ce qu'on veut tous. On veut jouer des matchs. Donc, les joueurs, ils ont envie de jouer des matchs. C'est ce qu'ils préfèrent, je pense, à l'entraînement.
1: Bien sûr.
0: Même si pour nous, c'est peut-être un peu plus frustrant parce que le manque d'entraînement te limite un peu dans ce que tu veux faire tactiquement, les modifications que tu as envie de faire. Mais voilà, je crois qu'on est des compétiteurs et qu'on a envie de jouer des matchs, les joueurs comme les entraîneurs. Donc voilà, on va être content de rentrer dans ce rythme-là. Ça va être intense.
1: Ouais.
0: Mais voilà, on n'aura pas le temps de réfléchir.
1: Ouais, clairement.
0: On va enchaîner. Ouais. On fera comme on fait d'habitude. On analysera les défaites comme les victoires et on essaiera de progresser de match en match et d'aller chercher la meilleure performance possible à chaque fois.
1: Et surtout que là, on passe, il y a un gros cap automnal finalement à passer. Hein. Il y a un cap notamment sur l'Europe. J'ai pas regardé, mais clairement, il y a aussi la Coupe de Sofia Rolma Park qui vient se greffer par là en fin d'année.
0: Ouais, on a l'avantage de rentrer plus tard que les autres équipes, parce que quand on est en européen, il nous faut rentrer qu'au troisième tour.
1: Mais exact.
0: En gros, quand la Coupe d'Europe va s'arrêter, on va avoir un tour de Coupe de France.
1: Exactement.
0: À la fin du mois d'octobre.
1: Juste avant la trêve.
0: Juste avant la trêve internationale.
1: Ouais, c'est ça.
0: Ouais. La semaine qui précède, normalement. Ce sera le 27 ou le 28 octobre. Bon, pour l'instant, on ne connaît pas notre adversaire, puisque le tour précédent n'a pas eu lieu. Mais ouais, on va pas souffler cette semaine-là. On aura la semaine de trêve internationale pour relâcher un peu et laisser les joueurs un peu tranquilles quelques jours, nous aussi, avant de repartir et de relancer la machine sur la période de novembre-décembre qui sera intense.
1: Avant la trêve de fin d'année,
0: Avant la trêve de Noël.
1: Clairement, vous, cette année, on a le volet européen, on a le championnat, bien évidemment, toujours aussi dense et de plus en plus relevé, d'ailleurs. Et forcément, on a donc la coupe. Quels sont clairement, avec ces trois, je dirais un peu, objectifs, objectifs entre guillemets, en tout cas ces trois challenges, quels sont pour vous peut-être la priorité, s'il devait y avoir une priorité, parce que j'imagine quand on est à ce niveau-là, on veut tout jouer à fond, forcément, c'est le but, sinon on n'y va pas. Mais voilà, s'il y aurait en tout cas un objectif, je dirais un petit peu, ou le métronome qui va vous guider, ça va être d'abord être l'Europe, voir un petit peu vos sensations, j'imagine, et puis forcément la coupe. Comment vous allez un petit peu arriver à articuler tout ça?
2: Moi, je pense que le premier objectif de cette équipe, ça doit être répéter l'Europe.
1: L'Europe,
2: Je pense que...
1: Une qualif européenne, la conserver.
2: C'est un objectif, on vient ici, on l'a dit, mais je pense que dans tous les radios de France, il y a toutes les équipes qui
1: veulent la qualif
2: Europe. À peu près les mêmes, parce qu'il y a... Il y a vraiment une bataille énorme avec beaucoup de ces équipes plutôt dans les mêmes niveaux qui, une année... les matchs nuls à Célestat, dernière séquence, c'est pour nous. Cette année, c'était pour Célestat, donc ça joue à rien. Mais les ambitions, ils sont ça. C'est continuer dans les postes importants de la Ligue.
1: Ouais.
2: Et bien sûr...
1: c'est lié, forcément.
2: Oui, mais bien sûr qu'il y a...
1: Le championnat et l'Europe, quoi.
2: Mais bien sûr qu'en Europe, quand on a vu les groupes, avec des très fortes équipes, mais qu'on pense qu'on a en place pour pouvoir... et continuer pour pousser les poules. Après, il faut jouer les matchs, c'est comme tout. Mais ça peut être aussi un défi, un challenge, une ambition, comme vous voulez le dire. Et après, la Coupe, les dernières années, c'est la compétition qui nous a donné des choses.
1: Et
2: je pense qu'après tout le match de l'année dernière, ici à la maison contre Nîmes, je pense que tout le monde est resté un peu en dette, avec les publics. On voulait jouer un match... parce que l'année d'avant, la demi-finale, on l'avait joué à Paris, donc on s'avait mis un peu comme objectif de jouer à la maison en demi-finale. Mais après, la Coupe, vous le savez, ça joue aussi sur les tirages de sort, les moments de la saison. Donc je pense que c'est pas aller chercher tout, c'est pas comme ça. Mais par contre, on va pas aller à un match... on va pas laisser un match de côté.
1: Bien sûr. Chaque compétition est à prendre, est forcément étroitement liée, et les points à la fin, ils compteront forcément pour l'accès à l'Europe ou bien effectivement l'accès, en tout cas, aux phases finales de la Coupe de France. En tout cas, là aussi, on a des très bons souvenirs de l'année 2019. Parlez-nous pour terminer forcément de cette infrastructure, le phare. C'est entre guillemets notre chaudron bouillant. Il bouillonne très souvent. Il est même très souvent en ébullition. J'imagine que quand on est sur le terrain, en tout cas sur le bord du terrain, où les joueurs doivent être, enfin quand ils sont sur le terrain, forcément, c'est impressionnant. quand il est plein, à

0: à bord. En tout cas, nous, public, quand on est dedans, on vit la chose à 200%, mais j'imagine que ça va être assez motivant.
1: C'est impressionnant, je pense, pour les adversaires surtout.
0: Ouais.
1: Mais pour nous, c'est plutôt euphorisant, je pense, pour les joueurs.
0: Ouais.
1: C'est vraiment un booster dans l'adrénaline que ça peut amener en plus, l'énergie positive que ça amène en plus aux joueurs. Clairement, on le sait, l'année dernière, on a été chercher des matchs aussi grâce à ça. Voilà, la structure et le public qui est à l'intérieur, surtout, c'est surtout les gens qu'on a qui viennent nous soutenir, qui sont incroyables. Je pense au fondu
0: qui sont là,
1: qui étaient là, Jean Jaurès,
0: à l'époque,
1: il y a plus de 20 ans, qui sont encore là aujourd'hui, qui font du tambour pendant une heure, que soit le scénario, quoi qu'il se passe sur le terrain, qui sont toujours là pour encourager les joueurs, qui viennent les voir quand on fait les tournois à l'académie. Ouais. Et puis depuis un moment aussi maintenant, la Frega, qui est là à tous les matchs, mais qui amène aussi une dynamique quand ils sont là, incroyable. Et puis le public chambérien, qui est un public de connaisseurs, qui connaît le handball.
0: Ouais. Hein,
1: donc qui sait quand il faut mettre la pression, qui sait quand il faut pousser. Vraiment, ça crée une atmosphère très particulière qu'il n'y a pas dans beaucoup d'autres salles en France et en Europe. Clairement, je pense qu'on a un des meilleurs publics et une des meilleures salles, comme l'a dit Assier tout à l'heure. Donc voilà, et puis on a aussi un outil formidable avec l'Académie.
0: Aussi.
1: Juste à côté pour accompagner nos jeunes joueurs dans leur progression. Pareil, ça, je pense qu'il n'y a pas beaucoup de clubs qui bénéficient d'une structure comme celle-ci.
0: Oui, là aussi, c'est vraiment une infrastructure qui est là où la team a été précurseur finalement, avec un petit peu à l'image du foot, un petit peu ce qu'on voit sur les clubs de foot, où on a l'académie qui est à proximité de l'infrastructure pour l'équipe première. Et là, c'est vraiment cette chose-là qui a été faite. Et une nouvelle fois, on voit que la team Chambé innove et sait se placer sur le haut de la pile dès lors qu'il s'agit de faire évoluer le handball, que ce soit pour les jeunes, les jeunes et moins jeunes, et puis aussi les pros. Donc c'est classe, quoi. C'est classe. La réception de Tremblay, c'est demain. Comment vous voyez le scénario?
2: Moi, c'est une équipe qui est, c'est un peu miroir de nous les dernières années. C'est l'année dernière, ils sont venus ici deuxième partie de la saison. Je sais pas si c'était la journée 23, 24. Et s'ils nous gagnaient, ils nous passaient. Donc toujours, on a été un peu dans les mêmes concurrences. C'est une équipe qui est vraiment, il joue très très bien en balle. Il fait un handball d'attaque vraiment que aussi ça peut ressembler un peu à la continuité qu'il nous en a avec les jeux de duel, avec la vitesse. Et donc je pense que pour les supporters ça va être un bon match. Pour nous, ça va être un match compliqué parce qu'il y a beaucoup de choses à arrêter, beaucoup de choses à essayer à améliorer,
0: mettre en place,
2: à mettre en place. Mais après c'est ça, c'est une équipe qui c'est un concurrence pour leurs objectifs, et donc ça va être un match très important, très tôt bien sûr, mais qui va nous donner aussi information pour savoir où on est dans ces moments de la saison aussi.
0: Le tempo pour mardi finalement, peut-être une dernière répétition à la maison avant le départ pour la première compétition européenne. C'est finalement pas mal.
1: Voilà, il n'y a plus vraiment de répétition.
0: Alors, pas de répétition, mais en tout cas devant son public,
1: On est à balle réelle.
0: À balle réelle,
1: Oui, c'est déjà un match avant de se déplacer.
0: Voilà.
1: Mais on pensera au déplacement à la fin du match de Tremblay. Notre esprit est complètement tourné sur ce match de demain soir.
0: Focus sur Tremblay.
1: Voilà, et on n'a pas gagné encore à la maison. Mmh. Hein, on a démarré contre Paris.
0: Contre l'ogre parisien.
1: Voilà, on vient d'enchaîner deux matchs à l'extérieur, une défaite à Célestat, une victoire à Dunkerque. Maintenant, il faut qu'on amène une victoire à notre public pour enflammer ce phare et lancer notre saison à domicile.
0: Génial. En tout cas, on va suivre ça de près. On croise les doigts. Il n'y a pas de raison. Ça va le faire. Et puis, on suivra également, bien évidemment, mardi, ce déplacement européen. Je pense qu'un certain nombre de Chambériens et même au-delà vont suivre ce match de près. Et puis, en tout cas, on vous souhaite forcément une très belle saison. Là aussi, il n'y a pas de doute. Et puis, forcément, tout de bon. Tout le bon pour la suite.
1: Merci beaucoup.
0: Merci infiniment Raphaël, merci infiniment Assier. Chers amis, on se retrouve dans quelques minutes après une courte pause.
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0: Et de retour, eh bien, sur les antennes de Radio Grand Lac, le 92.1 FM avec l'émission 921 Parté, c'est l'émission sport, eh bien, de Radio Grand Lac, c'est l'émission, eh bien, qui parle de toute l'actualité sportive de notre chouette territoire et surtout dynamique. Après une première partie avec la team Chambé, le handball chambérien, nous enchaînons avec le DAHU, le crossfit du DAHU, une salle, eh bien, de sport qui est pas très loin de notre studio ici à Aix-les-Bains. Et pour cela, eh bien, nous allons échanger davantage avec Quentin qui est speaker sur un événement qui arrive à grands pas, que le DAHU organise. Bonsoir Quentin, comment vas-tu?
7: Bonsoir Radio Grand Lac, merci pour votre accueil.
0: Eh bien écoute, avec grand plaisir, merci infiniment d'être présent ici. On n'est pas très loin, je pense que tu connais bien les lieux. En tout cas, eh bien nous, ça nous fait plaisir, nous sommes ravis. Alors avant toute chose, parle-nous peut-être du DAHU. C'est cette salle de CrossFit, Training Club, qui est à la côte. Sur Aix, voilà. Dis-nous en plus. En tout cas, le concept est sympa. Déjà, j'aime bien le nom parce que je le cherche, le DAHU. En Savoie, on le cherche. Et là, on l'a. Non, mais voilà, effectivement, dis-nous en plus.
7: Alors, le DAHU, c'est une salle de CrossFit qui a été ouverte par Nicolas, qui est honneur de la boxe. Elle a ouvert il y a un peu plus de 3 ans. Il était dans une autre salle auparavant et ça y est, il s'est mis juste ici sur l'avenue de Saint-Simon. Et peu de temps après, il a ouvert également une deuxième salle qui est juste à côté, qui est plus typée aerox, qui est aussi un autre sport à la mode.
0: On va y revenir, ce fameux aerox, juste après.
7: Donc on est vraiment juste à côté de votre radio et avec un parking vraiment accessible à tous.
0: Génial. Le aerox, dis-nous en plus, c'est quelque chose qui, là aussi, qui cartonne. On voit de plus en plus de personnes se mettre à ce genre de challenge, qui a l'air en plus très sympa, très cardio aussi, surtout. Dis-nous en plus.
7: Alors exactement, alors l'aerox peut se rapprocher du crossfit, mais ça reste quand même différent. L'aerox est est un sport qui compile la course à pied avec des stations. C'est une compétition qui est reproduite à l'identique partout dans le monde. Il y en a vraiment partout. La grande différence entre l'aérox et le crossfit, c'est que dans l'aérox, il n'y a pas de gym. On appelle de la gym tout ce qui est mouvement suspendu à la barre et la gym au sol. Et il n'y a pas d'haltérophilie, donc tout ce qui est mouvement avec la barre, avec des poids qu'on vient rajouter dessus. C'est vraiment accessible à tous. C'est accessible aux débutants, comme on confirmait. C'est un sport qui peut convenir à tout type de personnes et tout âge.
0: Ouais, ok. C'est sympa ce mix cardio, ce mix alors je dirais poids de corps entre guillemets, c'est un peu plus que ça finalement, parce que je vois qu'on a des genres de d'accessoires lestés en tout cas. Finalement, donc c'est cadré, c'est sur combien de temps? Est-ce que c'est sur une heure, 30 minutes?
7: Alors les séances,
0: quel est le règlement?
7: Alors les séances que propose le CrossFit AU, donc vous avez des séances qu'on appelle WOD. Donc là qui est typé CrossFit. Donc le crossfit, c'est un mélange d'haltérophilie, de gymnastique et de cardio à haute intensité. Et vous avez des séances d'aérox, donc qui est plus typé course à pied, rameur, vraiment cardio avec des poids qu'on appelle des kettlebells ou des sandbags. C'est des poids qu'on vient rajouter sur nous.
0: Des poids lestés.
7: Exactement, ouais. Oui, qui ressemblent fortement à ça.
0: Ouais.
7: Mais aussi l'avantage de CrossFit AU, c'est qu'il propose donc le WOD, l'aérox. Mais également, vous avez la calisthénie, qui sont des mouvements au poids de corps et uniquement en mouvement strict. Vous avez des cours de pilates, des cours spécifiques de gymnastique, des cours de renforcement. Voilà, il y a vraiment plein de cours. Et c'est aussi, vous avez, si pour les enfants, vous avez des CrossFit Kids.
0: Excellent.
7: Où les parents viennent avec les enfants. Donc, il y en a vraiment pour tous les goûts. Et c'est des cours donc, qui durent d'une durée d'une heure. L'amplitude, il y a une très grande amplitude horaire, c'est ça aussi l'avantage à DAU, c'est que ça va de 7h à 20h, donc pour tous les créneaux. Et c'est des cours qui sont encadrés, donc ils sont encadrés par des coachs. Donc Nicolas, Alexane, Alex, Johan et d'autres coachs, et maximum 12 personnes.
0: Ok, et pour revenir au Aerox du coup, dès lors qu'on parle de compétition, comment ça se passe? Est-ce que voilà, cette compète, elle se fait sur quel temps finalement? Parce que j'imagine qu'il y a forcément une durée en face de cela. C'est sur des formats d'une heure, des formats de 30 minutes, parce que j'imagine que c'est assez cardio, avant tout, en tout cas assez intense. Dites-nous en plus.
7: Alors une compétition, donc si on parle uniquement d'aérox,
0: ouais.
7: Donc les meilleurs au monde font des aérox, je pense, aux alentours de 50-53 minutes. Et après, ça va vraiment, le but, c'est vrai, d'aller le terminer. Peu importe le temps qu'on va mettre, peu importe, c'est vraiment d'aller se challenger.
0: Et pour se rendre compte, du coup, il y a un certain nombre, si les meilleurs mettent, on va dire, un petit peu moins d'une heure, ça veut dire qu'il y en a qui ne terminent pas, finalement, les parcours aérox.
7: Ça peut arriver qu'il y ait des abandons parce que c'est long, parce que c'est dur. On peut abandonner également sur blessure.
0: Et concrètement, est-ce que le aérox, c'est un modèle déposé? C'est-à-dire que où qu'on aille, dès lors qu'il y a une compétition, on va avoir les mêmes enchaînements d'exercices? Ou bien c'est chaque organisateur qui propose un enchaînement différent d'exercices?
7: Alors, vous avez une marque déposée qui est aérox, qui est dans les plus grandes villes de France, d'Europe et du monde. Donc ça, c'est bien une marque qui est déposée avec exactement le même type d'exercice dans le même enchaînement.
0: Ok.
7: Et vous avez des autres box qui font des sortes de challenge et qui vont changer un ou deux exercices pour pas utiliser cette marque. Ah, aujourd'hui, il faut savoir que le CrossFit AU paye une affiliation pour s'appeler Aerox. Il paye une affiliation à la marque directement.
0: Ok.
7: Comme le CrossFit.
0: Et donc, dans quelques jours,
7: Exactement.
0: Ouais, vous allez organiser un événement. Dites-nous en plus.
7: Alors exactement.
0: Où, quand, et dites, bah après je vous laisse. C'est vous qui connaissez très bien l'événement, mais nous en dire plus en tout cas sur cet event.
7: Alors on organise.
0: Non, d'ici. Ouais.
7: On organise ce qu'on appelle la DAU Battle. Donc c'est une compétition uniquement CrossFit cette fois-ci. La première compétition qu'on organise ouverte aux athlètes extérieurs. On avait déjà organisé des compétitions uniquement réservées aux membres de CrossFit DAU. Là on ouvre à l'extérieur. Sur 2 jours, donc c'est le samedi et dimanche 3 et 4 octobre, ouvert également au public, bien sûr, pour les gens qui veulent venir voir. C'est une compétition qui va rassembler 40 équipes de 3 personnes en trio, avec hommes, hommes et femmes, donc qui rassemble 120 athlètes.
0: Ok.
7: Avec, sur ces 2 jours de compétition, il y a ce qu'on appelle 6 WOD.
0: Ok.
7: 6 enchaînements d'exercices.
0: Des circuits.
7: Ouais. Exactement. Ouais. Avec une finale. Donc les meilleurs de chaque catégorie. Donc il y a 2 catégories qui seront sur cette compétition. Une catégorie, ce qu'on appelle inter, donc qui est plus accessible à tous. Et une catégorie RX qui demande des standards de gym, de poids porté plus élevés.
0: Ah oui, ça s'annonce sympa.
7: Exactement.
0: Un événement qui promet, et puis forcément, eh bien voilà, accessible à tout le monde, en tout cas notamment au public. J'imagine qu'il doit déjà y avoir pas mal de demandes, d'inscrits.
7: Exactement. La compétition est complète. La compétition aujourd'hui peut se réaliser avec tout le travail des coachs, tout le travail des partenaires. Aujourd'hui, on est soutenu par également des partenaires locaux et également qui sont très importants par nos bénévoles qui nous permettent l'organisation de cette compétition. C'est plus d'une quarantaine de bénévoles pour pouvoir juger, pour pouvoir ranger, pour pouvoir faire la buvette, pour pouvoir nettoyer, organiser. Donc chaque personne est importante, et bien sûr à tous les athlètes qui seront présents pendant ces 2 jours.
0: Et oui, un événement en tout cas qui promet, un événement sympa. C'est vrai qu'on voit beaucoup, en tout cas via les réseaux, notamment ce phénomène Aerox. Aerox très très très présent. Finalement, c'est en vogue depuis pas si longtemps, mais ça a pris vite le pouls. Et on voit que ça monte en gamme, un petit peu comme il y a une dizaine d'années le trail, un petit peu pareil. Ben, je pense d'ailleurs que c'est très complémentaire. Je pense qu'il y a un certain nombre d'athlètes d'endurance ou autres qui doivent venir un petit peu faire des bases de prépa. Et c'est vrai que je trouve ça assez sympa, ludique avant tout, parce que finalement, bah, on peut se dépasser. Enfin, c'est avant tout du dépassement de soi, bien évidemment, mais sans avoir trop de prérequis physiques au préalable. Bien que ça demande forcément une grande motivation et un minima quand même de cardio, mais c'est génial en tout cas. Moi, j'adore le concept.
7: Oui, c'est vraiment accessible. Enfin, je le répète, mais vraiment accessible à tous. Il ne faut avoir aucun préjugé, aucun dire bon, ok, je vais pas savoir le faire. Les exercices sont adaptés à tous les niveaux, à tout type de personnes. Donc c'est vraiment, c'est même si c'est un sport individuel ou en team en fonction des moments, c'est un sport qui est fédérateur. Aujourd'hui, tout le monde s'encourage. S'il y en a un ou une qui n'a pas encore terminé, on est vraiment, tout le monde est derrière pour pouvoir l'encourager. Et donc ça, c'est vraiment génial.
0: Est-ce que finalement, ça viendrait pas un petit peu un petit peu casser les codes qui parfois les salles de sport conventionnelles, je dirais, avec du lever de poids, ce qu'on appelle un peu le lever de fonte, où parfois un petit peu ça a été très discriminé finalement, ou parce qu'il y avait soit de l'abus, etc. Ce qu'on appelle un peu la gonflette. Est-ce que finalement ce genre de nouveaux concepts viendrait pas un peu rattraper tout ça?
7: Oui, ils sont. Je te rejoins totalement sur le sujet. On vient démocratiser de prendre la barre. On prend une barre différente, il y a beaucoup de mouvements qui sont faits avec une seule même barre. Il peut avoir quelques prérequis, surtout techniques. La technique est bien, il ne faut pas négliger ça, c'est ce qui permet de pas se blesser, surtout. Il faut ne pas aller trop vite. Comme tu disais, dans le trail, dans la course à pied. Prendre son temps, prendre le temps de la technique et vraiment, on vient en complément des salles de sport, parce que le crossfit ou l'aérox demande du renforcement, demande de soulever des poids, demande de travailler le dos, les jambes, les abdominaux, les épaules, qui vont vous servir pour ces WOD et pour ces compétitions.
0: Trop bien. En tout cas, ça promet. C'est un événement, je pense, qui va cartonner. En tout cas, j'ai pas de doute là-dessus. On le voit déjà au niveau des inscrits. C'est complet. Le public, je pense, qui va venir en nombre. J'ai pas de doute là-dessus non plus, parce qu'on sait que le DAHU, eh bien, est très présent sur le bassin aixois et forcément à la côte. Donc là aussi, nul doute, ça va être un beau week-end.
7: Oui, on espère. Enfin, on attend beaucoup de monde, on attend beaucoup d'athlètes, donc 120 athlètes quand même, c'est une grande première pour CrossFit Dahu. Forcément, les athlètes viennent avec la famille, avec les amis, donc ça va être vraiment un moment énorme. On a hâte, on a vraiment hâte de commencer, de lancer cette compétition, de lancer ces premiers WOD. Donc vraiment, venez voir, venez découvrir le CrossFit, venez surtout sans préjugés, faut pas avoir peur parce qu'il va y avoir beaucoup de transpiration, beaucoup d'essoufflement, mais c'est aussi le but. Et aussi, venez découvrir CrossFit Dahu, Nicolas, Alexane, Johan, Alexandre, vraiment Clara, vous accueille avec grand plaisir. On peut bénéficier d'une séance, enfin vous bénéficiez d'une séance d'essai gratuite pour pouvoir aller venir découvrir ces sports-là. Et vraiment, CrossFit Dahu aujourd'hui partage beaucoup de cours différents, donc je vous invite fortement à venir le découvrir.
0: Eh ben, très bien, merci beaucoup Quentin, en tout cas, d'être venu nous présenter le Dahu, mais surtout et également cet événement prometteur qui arrive à grands pas, je le disais, je le redis, mais en tout cas qui s'annonce très sympa. Et puis forcément une discipline qui intéresse, je pense, un certain nombre de personnes, jeunes moins jeunes, là aussi accessible au plus grand nombre de personnes. Donc c'est génial, quoi.
7: Oui,
0: c'est juste génial.
7: Oui, merci à vous.
0: Merci beaucoup Quentin, et puis nul doute, on peut te retrouver en tant que speaker là-bas pour mettre l'événement. Justine, c'est désormais à toi, et bien avec les fameuses chroniques.
8: Et oui, on se retrouve pour faire le point sur toute l'actualité sportive autour de notre magnifique lac, avec les résultats récents et surtout les rendez-vous à ne pas manquer dans les deux prochaines semaines. Et on commence tout de suite avec le SOC Rugby, puisque la dernière fois ils étaient là, on en parlait. Oui. Ils venaient de faire un match nul à Bourgoin-Jallieu, 27 partout, et depuis les Chambériens ont parfaitement réagi, puisqu'ils ont écrasé Suresnes 49-7 le 11 septembre au Chambéry-Savoie Stadium, avec en plus le bonus offensif et une victoire qui leur permettait de terminer leur premier bloc de championnat sur une bonne note. Et maintenant, place à un déplacement. Demain, le SOC se déplace à Orléans pour la 5e journée de National. Puis les Chambériens retrouveront leur public le vendredi 2 octobre à 19h30 avec la réception de Carcassonne. Donc deux rendez-vous importants à venir pour confirmer la très bonne réaction contre Suresnes. Du côté de la team Chambé, on vient de les recevoir, mais il y a enfin une première victoire après deux défaites très serré contre le PSG puis Célestat. Les Chambériens ont complètement débloqué leur compteur à Dunkerque le 18 septembre. Et quelle victoire, puisque 38-29, soit 9 buts d'écart. C'est donc la première victoire de la saison en Star League et les deux premiers points au classement. Le prochain rendez-vous, on l'a dit, il est demain soir à 20h au Phare avec la réception de Tremblay. Et puis, comme on l'a dit, le calendrier devient intéressant puisque les Chambériens vont ensuite découvrir la Coupe d'Europe. Mardi 29 septembre à 18h45, ils se déplaceront en Bosnie-Herzégovine pour affronter le HC Izvidak. Je ne dirai pas le nom de la ville puisque c'est imprononçable, pour la première journée de l'EHF European League. Puis retour au championnat avec un déplacement à Montpellier le 4 octobre à 17h. Et puis petite mauvaise nouvelle quand même, l'arrière-gauche portugais Gabriel Cavalcanti s'est blessé à la cheville contre Célestat et donc sera absent plusieurs semaines. Et chez les féminines de la team Chambé, le début de saison est un petit peu plus compliqué. Après leur victoire contre Rosende, les Chambériennes se sont inclinées 28-27 à Pessac le 12 septembre et elles sont donc actuellement sur une victoire et deux défaites après trois journées de D2. Donc le prochain rendez-vous sera samedi 3 octobre à 20h à la halle Didier Parpillon de la Motte Servolex avec la réception du Havre. À Aix-les-Bains maintenant, Aix-Maurienne va enfin commencer son championnat de basket après une élimination en Coupe de France contre Fos-sur-Mer sur le score de 85-62. Les Aixois vont attaquer l'Elite 2. Le premier match, c'est demain, vendredi 25 septembre à 20h avec un déplacement à Caen. Et pour le premier match à domicile, il faudra attendre le 2 octobre avec la réception du Havre. Donc pour les supporters d'Aix-Maurienne, c'est vraiment ce week-end que les choses sérieuses commencent. Toujours à Aix, le FCA Rugby a lui aussi débloqué son compteur après une courte défaite à Tarare lors de la première journée. 26-24, les Aixois se sont imposés 20-19 contre Beaurepaire le 20 septembre. Et une victoire très serrée, mais importante pour lancer enfin la saison en Fédéral 3. Ils auront maintenant une semaine supplémentaire avant leur prochain match qui aura lieu le dimanche 4 octobre. Ils seront en déplacement à Saint-Marcel-Bel-Accueil. Voilà, on passe au hockey. Les éléphants de Chambéry sont toujours en préparation de leur saison de D1. Mais cette fois, le championnat arrive vraiment. Après leur victoire 3-0 en match amical contre Villard-de-Lans le 19 septembre, les Chambériens vont lancer leur championnat le 3 octobre également, avec la réception de Caen à la patinoire de Buisson-Rond. Donc on attend les supporters.
0: En nombre.
8: Voilà, tous derrière eux. Et puis c'est officiellement le début de la division 1, du championnat de division 1. Donc joli rendez-vous à ne pas manquer. Du côté du FC Annecy, en revanche, il faudra patienter un peu. Les Annéciens restent sur 2 défaites consécutives en Ligue 2. 2-1 à Guingamp, puis 2-1 à domicile contre Dijon. Ils n'ont pas de match ce week-end. Leur prochain rendez-vous sera le 9 octobre en déplacement à Dunkerque. Donc pour Annecy, pas de match pour le moment. Mais on espère que les Reds vont réagir et que je vous retrouverai avec une bonne ambiance et des victoires. Un petit détour par la FECLA, on change totalement d'ambiance où le biathlon français était à l'honneur le week-end dernier. Les meilleurs biathlètes étaient réunis pour le biathlon Summer Tour et les Savoyards ont particulièrement brillé. Chez les hommes, Éric Perrault a dominé le week-end en réalisant le doublé, victoire sur le sprint samedi avec un sans faute au tir, puis nouvelle victoire sur la poursuite dimanche. Chez les femmes, Lou Jean Monod a elle aussi réalisé le doublé en remportant le sprint puis la poursuite, et les Savoyards n'étaient pas loin derrière puisque Julia Simon et Océane Michelon sont également montées sur le podium au cours du week-end. Donc une belle répétition estivale à la FECLA, avant de retrouver tous ces athlètes sur la neige cet hiver. Ça nous annonce que du positif pour la saison internationale. On espère qu'ils seront en forme, mais ça débute uniquement dans 2 mois. Et oui, on attend un peu la neige parce que pour l'instant il fait trop chaud. Et pour terminer, quelques événements sportifs à noter et à ne pas manquer autour de notre lac. Le week-end qui arrive est particulièrement chargé. Samedi 26 et dimanche 27, il y aura Rhône au lac, une grande randonnée à la pagaie organisée par le Chambéry, le Bourget, canoë kayak. Le principe, c'est environ 36 km à la pagaie sur 2 jours, du Bourget du lac jusqu'à Yenne, avec une étape à Conjus le samedi soir et même une balade nocturne sur le lac à la pleine lune. C'est ouvert aux différentes embarcations à pagaie, donc canoë, kayak, paddle, pirogue. Voilà, on peut, tant qu'on a une pagaie, c'est bon. Et surtout, dimanche 27 septembre, c'est le retour de la Grésilienne à Grésy-sur-Aix. Donc pour cette 41e édition, plusieurs formats sont proposés, notamment un trail d'environ 40 km et 1600 mètres de dénivelé positif, mais aussi des randonnées et même un biathlon contest. Donc le départ du Grand Trail est prévu autour de 8h depuis Grésy-sur-Aix. Et enfin, dimanche 4 octobre, juste à côté d'Aix, à Drumettaz Clarafond, ce sera la 41e foulée de Drumettaz, avec notamment le trail de la Parchale, 18 km, 660 mètres de dénivelé positif, une course de 9 km, une marche aussi, plusieurs crosses pour les enfants, de quoi bien se dépenser. Les premières épreuves commenceront à 8h30 et ça se terminera avec une tartiflette géante. Que demander de plus ? C'est la meilleure raison pour y aller.
0: La récupère en tout.
8: Pour terminer, direction Annecy pour le Hi-Fi Festival qui aura lieu du 2 au 4 octobre. Annecy va une nouvelle fois devenir un point de rendez-vous incontournable pour les amateurs de sport de montagne. Le Hi-Fi Festival, c'est un peu le festival du cinéma et de la culture des sports outdoor. On y retrouve des projections de films de ski et de snowboard, des rencontres avec des athlètes, des conférences, des animations, tout un village autour des sports de montagne. On est quand même le meilleur endroit pour ce genre de festival. Et cette année encore, plusieurs grands noms du ski et du snowboard sont attendus dans une ambiance qui permet de commencer à se mettre doucement dans l'ambiance de la saison hivernale, malgré cette température qui ne descend pas. Donc si vous aimez le ski, le snowboard, le freeride, tout simplement la montagne, rendez-vous à Annecy du 2 au 4 octobre pour le High Five. Et je pense que c'est tout bon pour l'actualité sportive
0: c'est
8: locale.
0: C'est parfait,
8: entre
0: merci.
8: Rugby, hand, on a tout.
0: Merci infiniment, Justine, pour tes chroniques, et bien voilà, qui relatent en tout cas les résultats de nos clubs, mais aussi forcément cette dynamique sportive d'événements aussi très présente sur le territoire. Tu l'as cité, tu l'as dit. Voilà aussi quelques week-ends, en tout cas en perspective, où il va se passer un certain nombre d'événements. On l'a dit également avec le DAHU. Bref, en tout cas, on a de quoi s'occuper. Merci infiniment également à la Team Chambé. Merci également à Quentin, speaker sur l'événement du DAHU, et aux équipes du DAHU, eh bien pour cette présentation. Un grand merci à toutes et tous, et bien pour votre écoute fidèle le jeudi dans 921 Partez. On reste en contact, et bien via les les réseaux sociaux de Radio Grand Lac. Et on se retrouve eh bien, dans 15 jours, même heure, même endroit, sur les antennes eh bien, de Radio Grand Lac. Excellente soirée à tous.

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